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0: L'essentiel de l'actualité, Marine Le Pen a lancé sa campagne présidentielle depuis Hénin-Beaumont ce dimanche. Dans son premier discours, la candidate du RN promet de faire du logement le cœur de son projet et défend la priorité nationale. De son côté, Gabriel Attal, lui aussi candidat, était en déplacement au Mans ce dimanche. Il estime qu'il faut viser un budget le moins mauvais possible pour 2027. Le ministre du Travail veut repousser l'âge de départ à la retraite. Invité sur CNews ce dimanche, Jean-Pierre Farandou estime qu'un retour à 62 ans n'est pas possible d'un point de vue financier. Il juge le système actuel à bout de souffle, mais ne fixe pas de nouvel âge. La décision devra, selon lui, être discutée avec les partenaires sociaux. L'enquête se poursuit pour comprendre les causes du déraillement d'un TER en Normandie vendredi soir. À ce stade, aucune piste n'est privilégiée, mais aucune n'est écartée non plus. C'est ce qu'a dit Laurent Nunez ce dimanche sur France 2. Un morceau de rail se trouvait sur la voie. Il est au cœur des investigations. L'accident a fait une quarantaine de blessés. Et puis une attaque de drones russes a frappé ce dimanche matin la locomotive d'un train reliant Kiev à Varsovie dans l'ouest de l'Ukraine. Il y avait 206 passagers à bord. Selon les autorités ukrainiennes et polonaises, aucun blessé à signaler. Volodymyr Zelensky affirme que le train a été visé délibérément.
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1: Bonjour à tous, à la une de l'actualité, Emmanuel Macron veut relancer l'interdiction des réseaux sociaux aux moins de 15 ans. Une nouvelle mouture du projet doit être envoyée aujourd'hui à la Commission européenne. Pour contourner les objections du Conseil constitutionnel, l'exécutif prévoit de viser certaines fonctionnalités des plateformes et pourrait autoriser des exceptions pour les 13-15 ans avec accord parental. L'enquête se poursuit après le déraillement d'un TER vendredi soir en Seine-Maritime. De nouvelles auditions ont été menées hier, les victimes vont être entendues une à une. Deux personnes sont toujours hospitalisées. Le ministre de l'Intérieur, Laurent Nunez, affirme qu'à ce stade, aucune piste n'est privilégiée ni écartée. Deuxième journée de grève pour les pilotes EasyJet en France. Hier, les perturbations sont restées limitées dans les grands aéroports. Les pilotes dénoncent des changements trop fréquents de planning et demandent davantage de stabilité dans leur emploi du temps. Et puis en football, Paris tient enfin sa première victoire de la saison en Ligue 1 après 4 journées. À Paris, il a emporté 1-0 hier soir à Brest. Ferran Torres a marqué dès la 5e minute. Le PSG remonte à la 7e place du classement. Autre résultat hier, le match nul 2-2 entre Le Mans et Lens. Lille a dominé 3-2-0. Au classement, Lille est premier devant Monaco et Rennes.
2: Fin de l'actualité et tout de suite la météo.
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2: Dès le matin, le soleil brillera largement sur l'ensemble de l'Axantrie. Un temps estival avec des minimales allant de 12 à 23 degrés. Les maximales atteindront jusqu'à 32 par endroit. Les vents soutenus arriveront d'est, nord-est, puis d'ouest, nord-ouest. Il fera 31 degrés à Argentat sur Dordogne et 30 à Cornac dans le Lot.
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0: Et voici l'horoscope de ce lundi. Nous sommes le 14 septembre avec les béliers. N'oubliez pas de prendre les contacts nécessaires pour votre avenir professionnel. Taureau, certaines tensions ou incompréhensions sont possibles. Les gémeaux, l'ambiance familiale sera favorable au dialogue et à la complicité. Cancer, vous aurez la possibilité de réaliser de bonnes affaires. Lion, vos efforts porteront rapidement leurs fruits. Les vierges, célibataires, les astres amplifieront votre fougue naturelle. Balance, vous aurez besoin de vérifier que votre conjoint est sur la même longueur d'onde et qu'il envisage aussi des projets de couple à long terme. Elle, les scorpions, ne vous endormez pas dans un confort tranquille. Elle, les sagittaires, vous serez hyperactifs et dynamiques. Les capricornes, une dispute avec un collègue n'est pas impossible. Les verseaux, évitez toute interférence entre votre vie privée et votre vie professionnelle. Enfin, les poissons, vous aurez envie d'officialiser votre relation ou peut-être d'agrandir la famille. Bonne journée et à demain.
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1: Beaucoup de soleil au programme en ce début de semaine sur tout le territoire. Entre la Normandie, les Hauts-de-France et le Grand Est, quelques passages nuageux, mais ce sera toujours en alternance avec de grandes éclaircies. Le ciel est tout de même bien dégagé dans l'ensemble. Pour ce qui est des températures au plus chaud, on attend 23 degrés à Strasbourg, Quimper et Lille, 25 à Paris, 26 à Marseille, 29 à Lyon, Bourges et Tours, 30 à Limoges, 31 à Toulouse et Montélimar, et puis 33 au meilleur de la journée à Montpellier, Bordeaux et Perpignan.
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3: Bonjour à tous, à la une de l'actualité, Emmanuel Macron veut relancer l'interdiction des réseaux sociaux aux moins de 15 ans. Une nouvelle mouture du projet doit être envoyée aujourd'hui à la Commission européenne. Pour contourner les objections du Conseil constitutionnel, l'exécutif prévoit de viser certaines fonctionnalités des plateformes et pourrait autoriser des exceptions pour les 13-15 ans avec accord parental. L'enquête se poursuit après le déraillement d'un TER vendredi soir en Seine-Maritime. De nouvelles auditions ont été menées hier, les victimes vont être entendues une à une. Deux personnes sont toujours hospitalisées. Le ministre de l'Intérieur, Laurent Nunez, affirme qu'à ce stade, aucune piste n'est privilégiée ni écartée. Deuxième journée de grève pour les pilotes EasyJet en France. Hier, les perturbations sont restées limitées dans les grands aéroports. Les pilotes dénoncent des changements trop fréquents de planning et demandent davantage de stabilité dans leur emploi du temps. Et puis en football, Paris tient enfin sa première victoire de la saison en Ligue 1 après 4 journées. À Paris, il a emporté 1-0 hier soir à Brest. Ferran Torres a marqué dès la 5e minute. Le PSG remonte à la 7e place du classement. Autre résultat hier, le match nul 2-2 entre Le Mans et Lens. Lille a dominé 3-2-0. Au classement, Lille est premier devant Monaco et Rennes.
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1: Bonjour à tous, à la une de l'actualité sportive, le PSG tient enfin sa première victoire de la saison en Ligue 1 après 4 journées. À Paris s'est imposé hier soir à Brest 1-0, Ferran Torres a marqué dès la 5e minute. Le PSG remonte donc à la 7e place du classement. Autre résultat hier, le match nul 2-2 entre Le Mans et Lens, Lille a dominé 3-2-0. Au classement, Lille est premier devant Monaco et Rennes. En rugby, Toulouse lance sa saison en top 14 avec une démonstration. Le Stade Toulouse a écrasé Bordeaux-Bègles hier soir 48-12. Il menait 36-0 à la pause. 8 essais au total pour les quadruples champions de France en titre. En tennis, Alexander Zverev, roi de New York. L'Allemand a remporté l'US Open hier soir face à l'Américain Ben Shelton en 4-7. À 29 ans, il décroche son deuxième titre du Grand Chelem après Roland Garros en juin dernier. Nouvelle victoire pour Kimi Antonelli en Formule 1. L'Italien a gagné hier le Grand Prix d'Espagne à Madrid devant Max Verstappen et Lando Norris. Pour en partie en pôle. Charles Leclerc prend la 4e place, Esteban Ocon finit 11e et Pierre Gasly 12e juste aux portes des points. Et puis en cyclisme, premier sacre sur un grand tour pour Enric Mas. Le coureur espagnol a remporté la Vuelta 2026 devant Primoz Roglic et Félix Gall après avoir terminé 4 fois sur le podium de l'épreuve. Voilà pour l'essentiel de l'actualité sportive.
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1: Bonjour à tous, à la une de l'actualité, le gouvernement français relance son projet d'interdiction des réseaux sociaux pour les moins de 15 ans. Après le veto du Conseil constitutionnel cet été, Paris doit présenter aujourd'hui une nouvelle version du texte à Bruxelles. Explication avec Jacques Terrance.
2: Le projet ne ciblerait plus directement des plateformes comme TikTok ou Instagram. Il viserait plutôt des fonctionnalités jugées addictives ou dangereuses pour les mineurs. L'enchaînement automatique des vidéos, les notifications nocturnes, échanger avec des inconnus. 10 critères seraient ainsi retenus. L'exécutif envisage aussi des dérogations pour les jeunes de 13 à 15 ans avec l'accord de leurs parents. Reste encore la question du contrôle de l'âge sans collecte excessive de données personnelles. Paris attend désormais le retour de Bruxelles avant de déposer un nouveau texte au Parlement.
1: Dans l'actualité également, l'enquête se poursuit après le déraillement d'un TER vendredi soir en Seine-Maritime. De nouvelles auditions ont été menées hier. Les victimes vont être entendues une à une. 2 personnes sont toujours hospitalisées. Le ministre de l'Intérieur, Laurent Nunez, affirme qu'à ce stade, aucune piste n'est privilégiée ni écartée. Deuxième jour de grève pour les pilotes EasyJet en France. Hier, les perturbations sont restées limitées dans les grands aéroports. Les pilotes dénoncent des changements trop fréquents de planning et demandent davantage de stabilité dans leur emploi du temps. La future politique agricole commune inquiète les agriculteurs français. Jeunes agriculteurs et la FNSEA estiment que les propositions actuelles entraîneraient jusqu'à 13% de baisse des crédits consacrés à l'agriculture. Les deux organisations demandent de sanctuariser les budgets supplémentaires annoncés par Bruxelles. Elles réclament aussi de maintenir le niveau actuel des financements français en tenant compte de l'inflation. On passe au sport avec du football et Paris tient enfin sa première victoire de la saison en Ligue 1. Les Parisiens l'ont emporté 1-0 hier soir à Brest. Ferran Torres a marqué dès la 5e minute. Le PSG remonte à la 7e place du classement. Autre résultat hier, le match nul 2-2 entre Le Mans et Lens. Lille a dominé 3-2-0. Au classement, Lille est premier devant Monaco et Rennes. En rugby, Toulouse lance sa saison en top 14 avec une démonstration. Le Stade toulousain a écrasé Bordeaux-Bègles hier soir 48-12. Il menait 36-0 à la pause. 8 essais au total pour les quadruples champions de France. Et pas de titre mondial pour les Bleus en basket pour leur toute première finale de Coupe du Monde. Les Françaises ont été battues par les États-Unis hier soir à Berlin 97-79. Elles décrochent donc une médaille d'argent. Voilà pour l'actualité, passez une belle journée.
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6: Dès le matin, le soleil brillera largement sur l'ensemble de l'Axantrie. Un temps estival avec des minimales allant de 12 à 23 degrés. Les maximales atteindront jusqu'à 32 par endroit. Les vents soutenus arriveront d'est-nord-est, puis d'ouest-nord-ouest. Il fera 31 degrés à Argentat sur Dordogne et 30 à Cornac dans le Lot.
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0: Bonjour, aujourd'hui 14 septembre, 257e jour de l'année, nous fêtons les maternes et Corneille. C'est le 14 septembre 1983 que naissait Amy Winehouse, chanteuse britannique décédée en juillet 2011. Joyeux anniversaire au restaurateur Olivier Rollinger, né le 14 septembre 1955, à l'accordéoniste Nicolas Grandfils, né en 1976, au chanteur britannique Charlie Winston, né en 1978, et à Oshie, chanteuse française, née le 14 septembre 1996. C'est aussi le 14 septembre 1982 que disparaissait Grâce de Monaco, née en novembre 1929. En 2007, et cette fois pas sous vos applaudissements, Jacques Martin nous quittait. Il était né, lui, en juin 1933. Enfin, le 14 septembre 2009, disparition de Patrick Swayze, né en août 1952. Le 14 septembre 1901, Theodore Roosevelt devient président des États-Unis. En 1960, l'OPEP est créé. En 1973, la France met fin à ses essais nucléaires atmosphériques dans le Pacifique Sud. En 1987, la 5 diffuse son premier journal télévisé. En 2015, a lieu la première observation directe d'ondes gravitationnelles prédite par Albert Einstein en 1916, mais il n'existait jusque-là que des preuves indirectes de leur existence. Enfin, le 14 septembre 2024, des inondations liées à la tempête Boris touchent l'Autriche, la Tchéquie, le sud de la Pologne, la Roumanie, la Slovaquie, puis s'étendent à l'Allemagne, la Hongrie, puis la Slovénie, et causent au moins 21 morts et de gros dégâts. Le dicton du jour, à la Sainte-Croix, cueille tes pommes et gaule tes noix. Demain, vous penserez à fêter les Roland.
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1: Beaucoup de soleil au programme en ce début de semaine sur tout le territoire. Entre la Normandie, les Hauts-de-France et le Grand Est, quelques passages nuageux, mais ce sera toujours en alternance avec de grandes éclaircies. Le ciel est tout de même bien dégagé dans l'ensemble. Pour ce qui est des températures au plus chaud, on attend 23 degrés à Strasbourg, Quimper et Lille, 25 à Paris, 26 à Marseille, 29 à Lyon, Bourges et Tours, 30 à Limoges, 31 à Toulouse et Montélimar, et puis 33 au meilleur de la journée à Montpellier, Bordeaux et Perpignan.
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3: Bonjour à tous. À la une de l'actualité, Emmanuel Macron veut relancer l'interdiction des réseaux sociaux aux moins de 15 ans. Une nouvelle mouture du projet doit être envoyée aujourd'hui à la Commission européenne. Pour contourner les objections du Conseil constitutionnel, l'exécutif prévoit de viser certaines fonctionnalités des plateformes et pourrait autoriser des exceptions pour les 13-15 ans avec accord parental. L'enquête se poursuit après le déraillement d'un TER vendredi soir en Seine-Maritime. De nouvelles auditions ont été menées hier. Les victimes vont être entendues une à une. Deux personnes sont toujours hospitalisés. Le ministre de l'Intérieur, Laurent Nunez, affirme qu'à ce stade, aucune piste n'est privilégiée ni écartée. Deuxième journée de grève pour les pilotes EasyJet en France. Hier, les perturbations sont restées limitées dans les grands aéroports. Les pilotes dénoncent des changements trop fréquents de planning et demandent davantage de stabilité dans leur emploi du temps. Et puis en football, Paris tient enfin sa première victoire de la saison en Ligue 1 après 4 journées. À Paris, il a emporté 1-0 hier soir à Brest. Ferran Torres a marqué dès la 5e minutes. Le PSG remonte à la 7e place du classement. Autre résultat hier, le match nul 2-2 entre Le Mans et Lens. Lille a dominé 3-2-0. Au classement, Lille est premier devant Monaco et Rennes.
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1: Et voici l'horoscope de ce lundi. Nous sommes le 14 septembre avec les Béliers. N'oubliez pas de prendre les contacts nécessaires pour votre avenir professionnel. Taureau, certaines tensions ou incompréhensions sont possibles. Les Gémeaux, l'ambiance familiale sera favorable au dialogue et à la complicité. Cancer, vous aurez la possibilité de réaliser de bonnes affaires. Lion, vos efforts porteront rapidement leurs fruits. Les Vierges, célibataires, les astres amplifieront votre fougue naturelle.

0: Balance, vous aurez besoin de vérifier que votre conjoint est sur la même longueur d'onde et qu'il envisage aussi des projets de couple à long terme. Les Scorpions, ne vous endormez pas dans un confort tranquille. Les Sagittaires, vous serez hyperactifs et dynamiques. Les Capricornes, une dispute avec un collègue n'est pas impossible. Les Verseaux, évitez toute interférence entre votre vie privée et votre vie professionnelle. Enfin, les Poissons, vous aurez envie d'officialiser votre relation ou peut-être d'agrandir la famille. Bonne journée et à demain.
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1: 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La mission locale de Tulle Centre Corrèze vous donne rendez-vous le mardi 15 septembre de 9h30 à 12h30 à la salle Château-Robert, route de Soudeil. Venez rencontrer les agences d'intérim qui travaillent avec les entreprises de votre territoire. Rencontre sous forme de job dating. Venez décrocher votre prochaine opportunité professionnelle. Ouvert à toutes et tous, pas d'inscription obligatoire, mais pensez à prendre votre CV. À bientôt.
2: 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Venez nombreux participer à cette soirée conviviale. 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Les trois équipes ayant comptabilisé le plus de points seront récompensées par des bons d'achat. 16 euros par équipe, buvette avec vente de pâtisseries sur place. 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
1: Bonjour à tous. À la une de l'actualité, le budget 2027, l'un des enjeux de cette rentrée pour le gouvernement. Il assure qu'il n'y aura pas de gel du barème de l'impôt sur le revenu. Celui-ci sera indexé sur l'inflation, a annoncé hier Maud Bréjon, sa porte-parole, pour éviter une hausse mécanique des impôts. L'exécutif cherche 30 milliards d'euros d'économies et envisage de mettre à contribution les retraités à hauteur de 6 milliards. Plusieurs mobilisations sont prévues en France. Demain, les policiers réclament des hausses de salaire et de meilleures conditions de travail. Les salariés de l'énergie seront en grève pour défendre leurs tarifs préférentiels sur le gaz et l'électricité. Enseignants-chercheurs, étudiants et militants écologistes sont également appelés à manifester. Nouveau chapitre judiciaire dans l'affaire des attentats de Trèbes et Carcassonne. Trois accusés comparaissent à partir d'aujourd'hui en appel à Paris devant la cour d'assises spéciale. Les attaques de mars 2018 avaient fait 4 morts dans l'Aude, dont le lieutenant-colonel Arnaud Beltrame. Le procès doit durer jusqu'au 9 octobre. L'enquête se poursuit après le déraillement d'un TER vendredi soir en Seine-Maritime. De nouvelles auditions ont été menées hier et les victimes vont être entendues une à une. Deux personnes sont toujours hospitalisées. Le ministre de l'Intérieur, Laurent Nunez, affirme qu'à ce stade, aucune piste n'est privilégiée ni écartée. Suspense en Suède après les élections législatives. Selon les résultats préliminaires, les sociodémocrates arrivent légèrement en tête avec 176 sièges contre 173 pour l'alliance de la droite et de l'extrême droite. Leur chef se dit prêt à gouverner. Le Premier ministre sortant estime que rien n'est encore joué. Retour en France, la fête du sport revient aujourd'hui dans l'Hexagone avec plus de 5000 animations gratuites organisées tout au long du mois. L'objectif, permettre au public de découvrir de nombreuses disciplines. Le sport a des bienfaits. Alexis est coach.
2: Le sport, c'est avant tout pour la santé plutôt que pour l'aspect physique. Après, l'activité physique, je trouve donc, du coup, ça a du sens dans le sens de la prévention. Ça permet donc de réduire les maladies, comme on l'a dit, les maladies cardiovasculaires, les problèmes de diabète, les problèmes d'hypertension, mais aussi, ça permet aussi de réduire les problèmes de surpoids. Il faut commencer à son niveau progressivement, trouver une activité qu'on aime, justement, où on parle de la notion de plaisir, pour pouvoir réussir à être régulier. Parce que le meilleur sport pour la santé, c'est celui qu'on va réussir à pratiquer dans la durée, en fait.
1: Des propos recueilli par Miline Debac. Et puis en football, Paris tient enfin sa première victoire de la saison en Ligue 1. Le PSG l'a emporté 1-0 hier soir sur le terrain de Brest et remonte à la 7e place du classement. Belle journée à tous.
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3: Dès le matin, le soleil brillera largement sur l'ensemble de l'Axantrie. Un temps estival avec des minimales allant de 12 à 23 degrés. Les maximales atteindront jusqu'à 32 par endroit. Les vents soutenus arriveront d'est, nord-est, puis d'ouest, nord-ouest. Il fera 31 degrés à Argentat sur Dordogne et 30 à Cornac dans le Lot.
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1: Samedi 26 septembre, atelier parents-enfants à l'atelier Corps en Tête à Argentat. Une parenthèse pour découvrir des rituels en famille. À 10h avec bébé jusqu'à 2 ans. À 11h avec les enfants de 2 à 6 ans. Et l'après-midi, art plastique et musique pour toute la famille. Les ateliers sont gratuits sur inscription. Une garderie est proposée pour les frères et sœurs qui ne participent pas à l'activité. Samedi 26 septembre, atelier parents-enfants à l'atelier Corps en Tête à Argentat. Cours de country à Saint-Julien-au-Bois les vendredis à 20h30. Organisé par le Sagiran Country Club, les cours reprennent dans le préau de l'école, tout niveau. Deux cours gratuits les 11 et 25 septembre. Cours de country à Saint-Julien-au-Bois les vendredis à 20h30.
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0: Jeudi 17 septembre, le Fil des aidants organise le rendez-vous du mieux-être à la salle des confluences à Argentat. Francine Bertrand, vous êtes présidente de l'association Le Fil des aidants. Pouvez-vous nous parler un peu de cette association, l'objet, à qui elle s'adresse?
1: Le Fil des aidants est une association qui œuvre en direction des aidants familiaux, professionnels et des personnes isolées, et plus largement de toutes celles et ceux qui peuvent avoir besoin de soutien et d'écoute.
0: De 9h du matin jusqu'à 23h, vous avez plein d'activités. Quelque chose en particulier, c'est la cuisine à 10h15 avec Régine Rossi-Lagorce.
1: Oui, Régine va nous parler en fait de manière ludique, sous la forme d'un conte, le bien-être dans son assiette. Elle va aussi se prêter un exercice sur le portage de repas. Elle va faire un petit focus, comment s'approprier un plateau repas. La prise du repas est un moment important dans la journée d'une personne en perte d'autonomie parce que ça doit être un moment gourmand, serein, apaisé. Et puis, il y a aussi le jeu de l'interface, c'est-à-dire comment s'approprier ce repas. C'est des personnes qui ont cuisiné pendant 15 ans, 30 ans pour des grosses familles, des grandes tablées. Et du jour au lendemain, on se retrouvait seul à une table, seul devant son assiette. Et bien, on est un petit peu dépossédé d'un bien-être où on avait une reconnaissance aussi.
0: L'après-midi, atelier découvert, danse en ligne, sophrologie, voyage olfactif, qigong, bol tibétain. Qui est-ce qui peut venir? Est-ce que c'est ouvert à tous? Comment ça se passe?
1: Tout public, c'est ouvert à tout public. Nos adhérents, bien sûr, sont les bienvenus, mais aussi si vous avez la curiosité de venir découvrir un espace de répit, c'est le moment. Poussez la porte.
0: Il y a une petite participation de 2 euros pour justement aider l'association à organiser cet événement, qui est quand même un gros événement, une très très belle journée en perspective. À 20h, il y a une conférence d'Éric Fiat. Existe-t-il des vies indignes? Je crois que vous avez déjà vu Éric Fiat en conférence.
1: Éric Fiat nous a fait le plaisir de venir sur Argentat pour Ode à la fatigue. C'est une conférence sur laquelle on a pris beaucoup de plaisir parce que c'est un personnage délicieux, un écrivain et aussi un philosophe. Je vous encourage à pousser aussi la porte le soir à 20h. Éric Fiat est aussi professeur en éthique. Il a une lecture de ce qui se passe dans les hôpitaux, de ce qui se passe auprès des personnes en fin de vie, qui est très très... je ne vais pas dire qu'une fin de vie c'est doux, mais on l'appréhende mieux, cette approche. Il la rend plus humaine. Voilà, c'est le terme que j'ai cherché. Il la rend plus humaine.
0: Francine Bertrand, qu'est-ce qui est le plus important pour vous dans l'organisation de cette journée?
1: Tous les points sont importants. C'est la mobilisation des bénévoles de l'association qui répondent présents. C'est le soutien apporté par les élus du territoire. Et puis, c'est une reconnaissance de toutes les personnes qui ont dit « oui, nous venons ». L'UDAF de la Corrèze, le Crédit Agricole, le chef Freddy qui va venir faire une mise en cuisine étonnante. Toute cette journée doit être sérieuse. Oui, parce qu'on va traiter de sujets sérieux. Le matin, le stress avec Sabine qui est psychopraticienne, Florence qui est naturopathe et qui est pharmacienne, docteur en pharmacie, qui vont aborder l'interaction du stress sur la santé, sur l'assiette. Tous les points sont importants de cette journée et on vous attend nombreux.
0: Oui, c'est vrai, le programme est vraiment très très beau. Je vous invite à le découvrir. Nous l'avons mis sur le site d'ACX. C'est le jeudi 17 septembre. Le Fil des aidants organise le rendez-vous du mieux-être à la salle des confluences à Argentat. Ça commence dès 9h et ça dure jusqu'à 23h.
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3: Une ferme du Poitou, un coq émet une pendule. Tous les goûts sont dans la nature. D'ailleurs, ce coq avait bon goût, car la pendule était fort belle et son tic-tac si doux que le temps ne pensait surtout qu'à passer.

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1: Beaucoup de soleil au programme en ce début de semaine sur tout le territoire. Entre la Normandie, les Hauts-de-France et le Grand Est, quelques passages nuageux, mais ce sera toujours en alternance avec de grandes éclaircies. Le ciel est tout de même bien dégagé dans l'ensemble. Pour ce qui est des températures au plus chaud, on attend 23 degrés à Strasbourg, Quimper et Lille, 25 à Paris, 26 à Marseille, 29 à Lyon, Bourges et Tours, 30 à Limoges, 31 à Toulouse et Montélimar, et puis 33 au meilleur de la journée à Montpellier, Bordeaux et Perpignan. 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
2: Bonjour à tous. À la une de l'actualité, le budget 2027, l'un des enjeux de cette rentrée pour le gouvernement. Il assure qu'il n'y aura pas de gel du barème de l'impôt sur le revenu. Celui-ci sera indexé sur l'inflation, a annoncé hier Maud Bréjon, sa porte-parole, pour éviter une hausse mécanique des impôts. L'exécutif cherche 30 milliards d'euros d'économies et envisage de mettre à contribution les retraités à hauteur de 6 milliards. Plusieurs mobilisations sont prévues en France. Demain, les policiers réclament des hausses de salaire et de meilleures conditions de travail. Les salariés de l'énergie seront en grève pour défendre leurs tarifs préférentiels sur le gaz et l'électricité. Enseignants, chercheurs, étudiants et militants écologistes sont également appelés à manifester. Nouveau chapitre judiciaire dans l'affaire des attentats de Trèbes et Carcassonne. Trois accusés comparaissent à partir d'aujourd'hui en appel à Paris devant la cour d'assises spéciale. Les attaques de mars 2018 avaient fait 4 morts dans l'Aude, dont le lieutenant-colonel Arnaud Beltrame. Le procès doit durer jusqu'au 9 octobre. Pour terminer, du sport, du football, la Ligue 1 et Paris tient enfin sa première victoire de la saison en championnat après 4 journées. Le PSG l'a emporté 1-0 hier soir sur le terrain de Brest et remonte à la 7e place du classement.

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1: Bonjour à tous. À la une de l'actualité sportive, le PSG tient enfin sa première victoire de la saison en Ligue 1 après 4 journées. À Paris, s'est imposé hier soir à Brest 1-0. Ferran Torres a marqué dès la 5e minute. Le PSG remonte donc à la 7e place du classement. Autre résultat hier, le match nul 2-2 entre Le Mans et Lens. Lille a dominé 3-2-0. Au classement, Lille est premier devant Monaco et Rennes. En rugby, Toulouse lance sa saison en top 14 avec une démonstration. Le Stade toulousain a écrasé et Bordeaux-Bègles hier soir 48-12. Il menait 36-0 à la pause. 8 essais au total pour les quadruples champions de France en titre. En tennis, Alexander Zverev, roi de New York. L'Allemand a remporté l'US Open hier soir face à l'Américain Ben Shelton en 4-7. À 29 ans, il décroche son deuxième titre du Grand Chelem après Roland Garros en juin dernier. Nouvelle victoire pour Kimi Antonelli en Formule 1. L'Italien a gagné hier le Grand Prix d'Espagne à Madrid devant Max Verstappen et Lando Norris, pourtant parti en pole. Charles Leclerc prend la 4e place, Esteban Ocon finit 11e et Pierre Gasly 12e, juste aux portes des points. Et puis en cyclisme, premier sacre sur un grand tour pour Enric Mas. Le coureur espagnol a remporté la Vuelta 2026 devant Primoz Roglic et Félix Gall après avoir terminé 4 fois sur le podium de l'épreuve. Voilà pour l'essentiel de l'actualité sportive.
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0: Christophe vous propose sa chronique télé pour ce soir.
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2: Voici ma sélection télé pour ce lundi 14 septembre avec ce soir sur TF1 la série La Cible avec Fovoto et Thomas Sisley. Sur France 2, La Mère et l'Assassin, série avec Hélène de Fougerolles et Florent Père. Sur France 3, Les 7 Mercenaires, film western avec Denzel Washington et Chris Pratt. Sur M6, L'Amour est dans le Pré présenté par Karine Le Marchand. Et à 23h15, L'Amour vu du Pré. Vous retrouverez ce soir sur W9, Kingsman, Le Cercle d'Or, film britannique. Sur TMC, Fast and Furious 9 avec Vin Diesel. Sur Gulli, Les Anges Gardiens, film de Jean-Marie Poiré avec Gérard Depardieu et Christian Clavier. Sur ses stars, Les Duos Impossibles de Jérémy Ferrari, présenté par Jérémy Ferrari et Laura Lone. Sur la chaîne L'Équipe, Le Cœur des Hommes 2 de Marc Esposito avec Gérard Darmon et Marc Lavoine. Et enfin sur Sister, la série Kaamelott avec Alexandre Astier. Bon zapping.
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1: Bonjour à tous. À la une de l'actualité, le budget 2027, l'un des enjeux de cette rentrée pour le gouvernement. Il assure qu'il n'y aura pas de gel du barème de l'impôt sur le revenu. Celui-ci sera indexé sur l'inflation, a annoncé hier Maud Bréjon, sa porte-parole, pour éviter une hausse mécanique des impôts. L'exécutif cherche 30 milliards d'euros d'économies et envisage de mettre à contribution les retraités à hauteur de 6 milliards. Plusieurs mobilisations sont prévues en France. Demain, les policiers réclament des hausses de salaire et de meilleures conditions de travail. Les salariés de l'énergie seront en grève pour défendre leurs tarifs préférentiels sur le gaz et l'électricité. Enseignants, chercheurs, étudiants et militants écologistes sont également appelés à manifester. Nouveau chapitre judiciaire dans l'affaire des attentats de Trèbes et Carcassonne. Trois accusés comparaissent à partir d'aujourd'hui en appel à Paris devant la cour d'assises spéciale. Les attaques de mars 2018 avaient fait 4 morts dans l'Aude, dont le lieutenant-colonel Arnaud Beltrame. Le procès doit durer jusqu'au 9 octobre. L'enquête se poursuit après le déraillement d'un TER vendredi soir en Seine-Maritime. De nouvelles auditions ont été menées hier et les victimes vont être entendues une à une. Deux personnes sont toujours hospitalisées. Le ministre de l'Intérieur, Laurent Nunez, affirme qu'à ce stade, aucune piste n'est privilégiée ni écartée. Suspense en Suède après les élections législatives. Selon les résultats préliminaires, les sociodémocrates arrivent légèrement en tête avec 176 sièges contre 173 pour l'alliance de la droite et de l'extrême droite. Leur chef se dit prêt à gouverner. Le premier ministre sortant estime que rien n'est encore joué. Retour en France, la fête du sport revient aujourd'hui dans l'Hexagone avec plus de 5000 animations gratuites organisées tout au long du mois. L'objectif, permettre au public de découvrir de nombreuses disciplines. Le sport a des bienfaits. Alexis est coach.
2: Le sport, c'est avant tout pour la santé plutôt que pour l'aspect physique. Après, l'activité physique, je trouve que du coup, ça a du sens dans le sens de la prévention. Ça permet donc de réduire les maladies, comme on l'a dit, les maladies cardiovasculaires, les problèmes de diabète, les problèmes d'hypertension, mais aussi, ça permet aussi de réduire les problèmes de surpoids. Il faut commencer à son niveau progressivement, trouver une activité qu'on aime, justement, où on parle de la notion de plaisir, pour pouvoir réussir à être régulier. Parce que le meilleur sport pour la santé, c'est celui qu'on va réussir à pratiquer dans la durée, en fait.
1: Des propos recueillis par Mylène Debac. Et puis en football, Paris tient enfin sa première victoire de la saison en Ligue 1. Le PSG l'a emporté 1-0 hier soir sur le terrain de Brest et remonte à la 7e place du classement. Belle journée à tous.
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4: Beaucoup de soleil au programme en ce début de semaine sur tout le territoire. Entre la Normandie, les Hauts-de-France et le Grand Est, quelques passages nuageux, mais ce sera toujours en alternance. Avec de grandes éclaircies, le ciel est tout de même bien dégagé dans l'ensemble. Pour ce qui est des températures au plus chaud, on attend 23 degrés à Strasbourg, Quimper et Lille, 25 à Paris, 26 à Marseille, 29 à Lyon, Bourges et Tours, 30 à Limoges, 31 à Toulouse et Montélimar, et puis 33 au meilleur de la journée à Montpellier, Bordeaux et Perpignan.
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0: Bonjour, aujourd'hui 14 septembre, 257e jour de l'année, nous fêtons les Maternes et Corneille. C'est le 14 septembre 1983 que naissait Amy Winehouse, chanteuse britannique décédée en juillet 2011. Joyeux anniversaire au restaurateur Olivier Rollinger, né le 14 septembre 1955, à l'accordéoniste Nicolas Grandfils, né en 1976, au chanteur britannique Charlie Winston, né en 1978, et à Oshie, chanteuse française, née le 14 septembre 1996. C'est aussi le 14 septembre 1982 que disparaissait Grace de Monaco, née en novembre 1929. En 2007, et cette fois pas sous vos applaudissements, Jacques Martin nous quittait. Il était né, lui, en juin 1933. Enfin, le 14 septembre 2009, disparition de Patrick Swayze, né en août 1952. Le 14 septembre 1901, Theodore Roosevelt devient président des États-Unis. En 1960, l'OPEP est créé. En 1973, la France met fin à ses essais nucléaires atmosphériques dans le Pacifique Sud. En 1987, La 5 diffuse son premier journal télévisé. En 2015, a lieu la première observation directe d'ondes gravitationnelles prédite par Albert Einstein en 1916, mais il n'existait jusque-là que des preuves indirectes de leur existence. Enfin, le 14 septembre 2024, des inondations liées à la tempête Boris touchent l'Autriche, la Tchéquie, le sud de la Pologne, la Roumanie, la Slovaquie, puis s'étendent à l'Allemagne, la Hongrie, puis la Slovénie, et causent au moins 21 morts et de gros dégâts. Le dicton du jour, à la Sainte-Croix, cueille tes pommes et gaule tes noix. Demain, vous penserez à fêter les Roland.
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1: Depuis des centaines d'années, vous les hommes racontez des histoires abracadabrantes sur des animaux de mon type, en xintrie comme ailleurs. Parmi les réactions les plus courantes quand vous me croisez, trônent les célèbres sauf qui peut, quelle horreur, ou encore je vais chercher la pelle. Vous allez jusqu'à me dépeindre en animal gigantesque, le coulobre, capable de faire chavirer les bateaux des gabariers sur la Dordogne puis de dévorer ces derniers. Ou bien m'accuser d'avoir engendré le basilic, ce monstre perfide et sanguinaire donnant tant de fil à retordre à Harry Potter. Pourtant, durant l'Antiquité, j'étais vu comme un animal sacré en Égypte. Et l'une de mes plus proches cousines était représentée aux côtés du dieu de la médecine, vénéré par les Grecs et les Romains. C'est d'ailleurs cette même représentation que l'on trouve encore à ce jour sur bon nombre d'enseignes de pharmacie. Quant à ma prétendue dangerosité, il est temps que je rétablisse la vérité sans pour autant vous obliger à m'avaler. Non, je ne suis pas une espèce venimeuse et encore moins mortelle. D'ailleurs, quand je vous crois, je préfère faire la morte pour éviter les problèmes. Je ne me nourris donc pas d'hommes, mais plutôt d'amphibiens, de poissons et de petits rongeurs. Mon corps longiligne et brillant peut atteindre 1,50 m, ce qui peut quand même impressionner quand vous tombez sur moi. D'autant que j'ai la fâcheuse tendance à me plaire autour de chez vous, notamment dans les endroits bien exposés, chauds et humides. Le compost ou le fumier sont pour ma femelle les endroits idéaux pour pondre, après s'être accouplée en automne et ou au printemps. L'éclosion des jeunes aura lieu si tout va bien 1 à 2 mois plus tard. À leur tour, ils pourront se reproduire au bout de 4 ans et vivre jusqu'à 8, si tout va bien. Car vu ma réputation, mon attraction pour les zones humides et les proies pesticidées, mes populations ne sont pas au mieux. Et le fait que je sois une espèce protégée n'y change pas grand-chose. Là, je pense que vous m'avez reconnu, moi le serpent aux pupilles bien rondes, portant un beau collier crème autour du cou et nageant excellemment. Je suis, la couleuvre à collier, désormais appelée couleuvre helvétique par les scientifiques. Si vous me croisez prochainement autour de chez vous en xintrie, merci de faire preuve de bienveillance à mon égard. Je peux comprendre que vous ayez autant peur de moi que j'ai peur de vous. Aussi vaut-il mieux mettre le compost, les ballots de paille, les tas de bois, d'herbes et de pierres à bonne distance. De votre habitation, je précise, car ma proximité du potager ne peut vous être que fort utile. Au point que vous conviendrez que moi, couleuvre helvétique, je ne suis en rien une bestiole affreuse, sale et méchante.
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3: 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La conséquence pour l'ancien propriétaire, c'est que le véhicule n'est pas désimmatriculé. Il en reste juridiquement le propriétaire. 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
1: Bonjour à tous. À la une de l'actualité, le budget 2027, l'un des enjeux de cette rentrée pour le gouvernement. Il assure qu'il n'y aura pas de gel du barème de l'impôt sur le revenu. Celui-ci sera indexé sur l'inflation, a annoncé hier Maud Bréjon, sa porte-parole, pour éviter une hausse mécanique des impôts. L'exécutif cherche 30 milliards d'euros d'économies et envisage de mettre à contribution les retraités à hauteur de 6 milliards. Plusieurs mobilisations sont prévues en France. Demain, les policiers réclament des hausses de salaire et de meilleures conditions de travail. Les salariés de l'énergie seront en grève pour défendre leurs tarifs préférentiels sur le gaz et l'électricité. Enseignants-chercheurs, étudiants et militants écologistes sont également appelés à manifester. Nouveau chapitre judiciaire dans l'affaire des attentats de Trèbes et Carcassonne. Trois accusés comparaissent à partir d'aujourd'hui en appel à Paris devant la cour d'assises spéciale. Les attaques de mars 2018 avaient fait 4 morts dans l'Aude, dont le lieutenant-colonel Arnaud Beltrame. Le procès doit durer jusqu'au 9 octobre. L'enquête se poursuit après le déraillement d'un TER vendredi soir en Seine-Maritime. De nouvelles auditions ont été menées hier et les victimes vont être entendues une à une. Deux personnes sont toujours hospitalisées. Le ministre de l'Intérieur, Laurent Nunez, affirme qu'à ce stade, aucune piste n'est privilégiée ni écartée. Suspense en Suède après les élections législatives. Selon les résultats préliminaires, les sociodémocrates arrivent légèrement en tête avec 176 sièges contre 173 pour l'alliance de la droite et de l'extrême droite. Leur chef se dit prêt à gouverner. Le Premier ministre sortant estime que rien n'est encore joué. Retour en France, la fête du sport revient aujourd'hui dans l'Hexagone avec plus de 5000 animations gratuites organisées tout au long du mois. L'objectif, permettre au public de découvrir de nombreuses disciplines. Le sport a des bienfaits. Alexis est coach.
2: Le sport, c'est avant tout pour la santé plutôt que pour l'aspect physique. Après, l'activité physique, je trouve que du coup, ça a du sens dans le sens de la prévention. Ça permet donc de réduire les maladies, comme on l'a dit, les maladies cardiovasculaires, les problèmes de diabète, les problèmes d'hypertension, mais aussi, ça permet aussi de réduire les problèmes de surpoids. Il faut commencer à son niveau progressivement, trouver une activité qu'on aime, justement, où on parle de la notion de plaisir, pour pouvoir réussir à être régulier. Parce que le meilleur sport pour la santé, c'est celui qu'on va réussir à pratiquer dans la durée, en fait.
1: Des propos recueilli par Miline Debac. Et puis en football, Paris tient enfin sa première victoire de la saison en Ligue 1. Le PSG l'a emporté 1-0 hier soir sur le terrain de Brest et remonte à la 7e place du classement. Belle journée à tous.
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6: Dès le matin, le soleil brillera largement sur l'ensemble de l'Axantrie. Un temps estival avec des minimales allant de 12 à 23 degrés. Les maximales atteindront jusqu'à 32 par endroit. Les vents soutenus arriveront d'est, nord-est, puis d'ouest, nord-ouest. Il fera 31 degrés à Argenta sur Dordogne et 30 à Cornac dans le Lot.
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7: C'est parti pour une heure maintenant, autour des familles. Cette semaine, journée du mieux-être à Argentat, c'est jeudi. Création de nouveaux couteaux avec nuages verts, on va découvrir ça. Un film d'animation japonais, on va aller voir pour qui et quand. Une musique du Mali, dernier jour pour l'exposition de pastel à Argentat. À découvrir une nouvelle chronique avec Julie Fillon sur les événements de la vie. Et pour finir, une recette crémeuse.
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Une nouveauté toute récente, Grand Corps Malade et Stiletto. Dans quelques instants, c'est la pépite.

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0: Une fois par mois, l'association Nuages Verts propose de découvrir les savoir-faire locaux. Et c'est ce mercredi.
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0: Sol, quelques Brenner et Stromae sur ACX. On se retrouve juste après ça pour la boîte à idées.
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1: Aujourd'hui, une œuvre à découvrir. Princesse Mononoke, film d'animation magnifique à voir au moins une fois et parfait pour les familles. Pour les enfants, ça fonctionne, mais plutôt à partir de 10 ans, car le récit est complexe et quelques scènes sont violentes graphiquement. Sorti en 1997 du légendaire mangaka japonais Hayao Miyazaki et produit par le studio Ghibli. L'histoire se déroule pendant l'ère médiévale au Japon. Guerre, noblesse, combattants, forêts, sangliers d'attaque. Si vous aimez l'aventure, vous allez vous régaler. En sous-texte, le film parle aussi des ravages de la guerre, de la vengeance, l'escalade de la violence, la condition féminine, la tolérance et le travail. Un bijou de l'animation. Princesse Mononoke à découvrir absolument pour les enfants à partir de 10 ans.
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3: Vous êtes toujours dans la Xintrie en famille. Dans quelques instants, on ira découvrir une musique du Mali. Et ce sont les derniers jours pour l'exposition de Pastel à Argentat. On aura une nouvelle chronique de Julie Fillon sur les événements de la vie qui parlera en particulier de la confiance en soi et de l'estime de soi chez les adolescents. Et pour finir, une recette crémeuse.

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1: Enterini de Fatoumata Diawara, sorti en 2018, c'est une pépite de la musique malienne. Fusion envoûtante entre musique traditionnelle et influence contemporaine, elle parle de migration et d'amour à distance. Elle chante en Bambara, l'une des langues les plus parlées au Mali et en Afrique de l'Ouest. On écoute Fatoumata Diawara et son titre Enterini.

0: Dernier jour, derniers instants pour aller profiter de cette exposition sous les arcades à Argentat.
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0: Du 1er au 15 septembre, exposition à Argentat-sur-Dordogne. Didier Bacoum présente son travail au pastel. Galerie ZAD, sous les arcades de la mairie, avenue Pasteur. Du 1er au 15 septembre, exposition à Argentat-sur-Dordogne.

0: tube des années 80, Billy et les Forbans sur ACX. 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

0: pense en occupant de l'espace. Le narcissisme, dans sa forme extrême, c'est pareil, une façade de toute puissance qui recouvre un vide intérieur profond. Quelqu'un avec une vraie estime de soi n'a pas besoin d'écraser pour exister. Ce qu'on confond souvent, c'est l'estime de soi et la suffisance. La suffisance dit « je suis meilleur que toi », l'estime de soi dit « je suis suffisant tel que je suis ». Ce sont deux mondes différents.
1: Et est-ce que les réseaux sociaux influent vraiment sur le manque de confiance en soi ?
0: Je pense que les réseaux sociaux ne créent pas le problème, mais ils vont amplifier quelque chose qui existe déjà. La comparaison sociale, le besoin d'appartenance, la sensibilité au regard des pairs, tout ça existe bien avant l'arrivée des smartphones. Ce que les réseaux font, c'est monter le volume à fond. Il y a un mécanisme particulièrement redoutable sur les réseaux. On ne se compare pas à ses vrais camarades de classe. On se compare à des images triées, filtrées, mises en scène, souvent par des adultes, dont c'est le métier de paraître parfait. L'ado, lui, se regarde le matin dans le miroir avec ses imperfections réelles et il se compare à ça. Et c'est un combat qui est perdu d'avance. Ce qui est documenté, c'est que plus le temps passé à regarder passivement ces images est long, pas à créer, juste à scroller, plus le sentiment d'inadéquation augmente. Pas chez tous les ados et de façon linéaire, mais c'est suffisamment constant pour qu'on y prête attention. Et c'est pas une question d'interdire les réseaux, c'est une question d'apprendre à les regarder autrement.
1: Un petit conseil simple pour aider un ado qui doute beaucoup de lui en ce moment ?
0: La première chose, c'est de ne pas minimiser un ado qui dit « je me trouve moche, je suis nulle ». Le réflexe du parent, c'est de répondre « mais non, t'es très bien ». Ça part d'un bon sentiment, mais ça marche pas. L'ado entend « t'exagères, tu n'as pas le droit de te sentir comme ça ». Ce qui aide vraiment, c'est de rester dans la question « qu'est-ce qui te fait dire ça ?» Donner la parole, pas la réponse. Et pour les réseaux sociaux, essayer de regarder ensemble ce qu'ils regardent sans juger, juste une fois. Demandez-lui ce qu'il trouve de beau là-dedans. Ça ouvre une conversation qu'aucune règle parentale ne peut ouvrir.
1: 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Une question, une situation, un sujet que vous aimeriez qu'on aborde ? N'hésitez pas à nous écrire sur info@acx-19.fr ou dans nos locaux à la mairie annexe.

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1: Une idée de recette avec des ingrédients que vous pourriez avoir chez vous. Poêlée crémeuse de champignons, épinards et œufs coulants. Apparemment, les cèpes commencent à pointer leur chapeau. Une recette pour changer un peu. Ça fonctionne avec deux champignons, évidemment. Il vous faut des champignons, des épinards, de la crème, des œufs, huile d'olive, sel et poivre. On peut aussi ajouter de l'ail, de la muscade et du parmesan. Faites revenir les champignons, ajoutez les épinards, la crème, les œufs en fin de cuisson. Vous pouvez faire les œufs, enfin, il y a une version avec des œufs brouillés ou bien sur le plat. Et voilà, poêlée crémeuse de champignons, épinards, œufs et œufs coulants. Vous m'en direz des nouvelles.

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1: Bonjour à tous. À la une de l'actualité, un plan de soutien pour les agriculteurs déployé rapidement. La ministre de l'Agriculture, Annie Genevard, affirme ce matin que les 1 milliard d'euros d'aide seront débloqués entre la fin du mois et début octobre. L'objectif est relancer les exploitations après un été marqué par la sécheresse, les canicules et les incendies. Plusieurs mobilisations sont prévues demain en France. Les policiers réclament des hausses de salaire et de meilleures conditions de travail. Les salariés de l'énergie seront en grève pour défendre leurs tarifs préférentiels sur le gaz et l'électricité. Enseignants-chercheurs, étudiants et militants écologistes sont également appelés à manifester. Le procès en appel des attentats de Trèbes et Carcassonne s'ouvre aujourd'hui à Paris. 3 accusés sont rejugés jusqu'au 9 octobre devant la cour d'assises spéciale. Les attaques en mars 2018 avaient fait 4 morts dans l'Aude, dont le lieutenant-colonel Arnaud Beltrame. Le parquet antiterroriste avait fait appel pour 2 des accusés. On termine par du sport et du football. La Ligue 1, la 4e journée s'est terminée hier soir avec la victoire du PSG sur le terrain de Brest 1-0. C'est la première victoire des Parisiens en championnat cette saison. Ils remontent donc à la 7e place du classement. Hier, Lens et Le Mans ont fait match nul 2-2. Lille a battu 3-2-0. Au classement, Lille est premier devant Monaco et Rennes.
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1: On a un ciel bien dégagé sur la majeure partie du pays. Cet après-midi, quelques nuages et averses sont prévus sur les Hauts-de-France. En Nouvelle-Aquitaine ou encore en Occitanie, le soleil va largement dominer, pas de vent fort à signaler. Les températures au meilleur de la journée en ce lundi, prévoyez 24 à Amiens, 27 à Paris et à Nice, 28 à Besançon, 29 à Meaux, 31 degrés à Bourges, tout comme au Mans et à Lyon, 32 à Ajaccio, 33 à Toulouse, 34 à Bordeaux et jusqu'à 35 à Montpellier. Pour la maximale.
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0: et des propriétaires qui, sans le savoir, ont confié leur véhicule à des acteurs non agréés, avec parfois de lourdes conséquences. Cécile Debon, vous êtes maire de Moisson et présidente de la communauté de communes des Portes de l'Île-de-France dans les Yvelines. Alors, qu'observez-vous sur le terrain ?
1: Ce sont des petites affichettes collées sur les poteaux, les abribus ou le mobilier urbain. Les signaux d'alerte sont assez faciles à identifier. D'abord, il n'y a souvent qu'un numéro de téléphone portable, aucune adresse physique, aucune mention d'un centre agréé. On vous promet parfois de repartir avec de l'argent liquide en échange de votre véhicule.
0: Et quels sont les risques face à ces acteurs illégaux ?
1: Il peut y avoir des conséquences judiciaires et administratives. Si le véhicule n'est pas correctement détruit et désimmatriculé, il reste juridiquement au nom de son ancien propriétaire. S'il est ensuite utilisé frauduleusement ou impliqué dans des infractions type excès de vitesse, on peut avoir jusqu'à 7500 euros d'amende. Le bon réflexe est très simple, vérifier que l'opérateur est agréé. Aujourd'hui, le portail officiel jerecyclemonvéhicule.fr permet de trouver facilement un centre agréé près de chez soi. C'est la garantie que le véhicule sera bien pris en charge dans le respect de la réglementation et sans mauvaise surprise.
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0: 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Bonjour à tous, à la une de l'actualité. Jean-Noël Barrot dénonce une frappe russe inacceptable contre un train en Ukraine près de la frontière polonaise. Le ministre français des Affaires étrangères estime que ces attaques cherchent à intimider les Européens et à désunir les soutiens de Kiev. Plusieurs drones russes avaient frappé la zone dimanche. Le gouvernement ouvre la concertation sur une possible désindexation des retraites. Sébastien Lecornu veut faire participer les retraités au redressement des finances publiques dans le budget 2027. Plusieurs pistes sont sur la table. La désindexation ou la sous-désindexation de certaines pensions, l'indexation différenciée ou la modification de l'abattement fiscal de 10%. Les premières aides aux agriculteurs touchés par la sécheresse doivent arriver dans quelques jours et avant le 1er octobre. Le gouvernement prévoit une enveloppe de 1,3 milliard d'euros. Elle ciblera notamment le maraîchage de plein champ, le fourrage pour l'élevage et les céréales de printemps. Objectif, éviter les faillites et relancer la production. Et justement, la chaleur fait son retour en France. Le pic est attendu aujourd'hui et demain avec jusqu'à 30 degrés sur la moitié nord, 35 degrés possibles dans le Languedoc. Le temps restera sec et ensoleillé. Aucune vigilance orange n'est déclenchée pour l'instant. Une baisse des températures pourrait débuter dès mercredi. 3 ans après leurs études, seuls 42% des jeunes en situation de handicap ont un emploi. C'est beaucoup moins que les 75% enregistrés pour l'ensemble de leur génération. C'est ce que dit une étude. Théo Mollet.
1: Oui, une étude qui montre que les inégalités commencent dès la scolarité et se poursuivent sur le marché du travail. Les difficultés ne s'arrêtent pas à l'accès à l'emploi. Lorsqu'ils décrochent leur premier poste, les jeunes en situation de handicap obtiennent moins souvent un CDI, 37% contre 49% pour l'ensemble des jeunes. Ils gagnent aussi moins. En moyenne, l'écart de salaire atteint 250 euros par mois. Une différence qui ne s'explique pas entièrement par le niveau de diplôme. Autre chiffre marquant, 28% disent avoir subi des discriminations pendant leur recherche d'emploi. C'est presque 3 fois plus que pour l'ensemble de leur génération.
0: Merci Théo. Emmanuel Macron se rendra en Espagne les 29 et 30 septembre pour une visite d'État, la première d'un président français depuis 2009. Il rencontrera le roi Felipe VI et le premier ministre Pedro Sanchez. Au programme notamment l'Ukraine, le Proche-Orient, mais aussi les enjeux liés aux réseaux sociaux et à l'intelligence artificielle. Et puis en tennis, nouvelle désillusion pour Loïse Boisson. La Française de 23 ans a été éliminée du WTA 500 de Guadalajara, battue par la Hongroise Pena Udvardi. Depuis son retour fin avril, Loïse Boisson affiche 4 victoires pour 11 défaites. Voilà, c'est la fin de ce flash. Excellent après-midi à tous.
2: Prochain flash à 12h30 et tout de suite la météo locale sur ACX.
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2: Dès le matin, le soleil brillera largement sur l'ensemble de l'Axantrie. Un temps estival avec des minimales allant de 12 à 23 degrés. Les maximales atteindront jusqu'à 32 par endroit. Les vents soutenus arriveront d'est, nord-est, puis d'ouest, nord-ouest. Il fera 31 degrés à Argentat sur Dordogne et 30 à Cornac dans le Lot.
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0: Anne. Auréa sur ACX et je suis ravie de vous retrouver sur ACX pour une nouvelle semaine d'aujourd'hui en Xanterie. Dès 12h et jusqu'à 12h30, partageons l'actualité de vos sorties festives, culturelles et sportives de Xanterie et ses environs. Marie recevra Francine Bertrand du Fil des Aidants. Nous survolons ce midi Bénat, Saint-Paul, Sècle et pour l'instant nous restons à Argentat.
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0: Alors, votre radio ACX organise un stage de radio pour la première fois pendant les vacances scolaires. Alors, le premier stage aura lieu pendant les vacances de la Toussaint, le deuxième pendant les vacances d'hiver, c'est-à-dire au mois de février, et le troisième au printemps. Mais pour l'instant, parlons de comment se passera ce stage avec Marie Da Silva sur ACX. Alors, ce stage est pour les enfants de 8 à 15 ans, et c'est « Deviens animateur de radio » en créant une véritable émission musicale diffusée, bien sûr, sur ACX. Tu choisis un thème, sélectionne tes musiques, écris tes interventions, enregistre ta voix et découvre ainsi les coulisses de ta radio locale préférée ACX. En équipe, tu réalises une émission de 26 minutes enregistrée dans les conditions du direct avant sa diffusion à l'antenne. Cette expérience ludique, créative et immersive pour les enfants et les adolescents, c'est à ACX à Argentat sur Dordogne du lundi 19 au mardi 20 octobre. Tarif 40 euros le stage de 2 jours de 9h à 17h. L'inscription est obligatoire, les places sont limitées. Alors pour cela, allez sur le site internet acx-19.fr dans la rubrique info ACX ou alors tout simplement écrivez-nous à info@acx-19.fr à l'attention de Marie. Stage de radio vacances scolaires 2026 de 8 ans à 15 ans le lundi 19 octobre au mardi 20 octobre. Retrouvez toutes ces infos sur le site internet.
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0: Marie nous a rejoint et reçoit Francine du Fil des Aidants pour la journée du mieux-être à Argentat, salle des confluences cette semaine.

0: Jeudi 17 septembre, le Fil des aidants organise le rendez-vous du mieux-être à la salle des confluences à Argentat. Francine Bertrand, vous êtes présidente de l'association Le Fil des aidants. Pouvez-vous nous parler un peu de cette association, l'objet, à qui elle s'adresse?
1: Le Fil des aidants est une association qui œuvre en direction des aidants familiaux, professionnels et des personnes isolées, et plus largement de toutes celles et ceux qui peuvent avoir besoin de soutien et d'écoute.
0: De 9h du matin jusqu'à 23h, vous avez plein d'activités. Quelque chose en particulier, c'est la cuisine à 10h15 avec Régine Rossi-Lagorce.
1: Oui, Régine va nous parler en fait de manière ludique, sous la forme d'un conte, le bien-être dans son assiette. Elle va aussi se prêter un exercice sur le portage de repas. Elle veut faire un petit focus, comment s'approprier un plateau repas. La prise du repas est un moment important dans la journée d'une personne en perte d'autonomie parce que ça doit être un moment gourmand, serein, apaisé. Et puis, il y a aussi le jeu de l'interface, c'est-à-dire comment s'approprier ce repas. C'est des personnes qui ont cuisiné pendant 15 ans, 30 ans pour des grosses familles, des grandes tablées. Et du jour au lendemain, on se retrouvait seul à une table, seul devant son assiette. Et bien, on est un petit peu dépossédé d'un bien-être où on avait une reconnaissance aussi.
0: L'après-midi, atelier découvert, danse en ligne, sophrologie, voyage olfactif, qigong, bol tibétain. Qui est-ce qui peut venir? Est-ce que c'est ouvert à tous? Comment ça se passe?
1: Tout public, c'est ouvert à tout public. Nos adhérents, bien sûr, sont les bienvenus, mais aussi si vous avez la curiosité de venir découvrir un espace de répit, c'est le moment. Poussez la porte.
0: Il y a une petite participation de 2 euros pour justement aider l'association à organiser cet événement, qui est quand même un gros événement, une très très belle journée en perspective. À 20h, il y a une conférence d'Éric Fiat. Existe-t-il des vies indignes? Je crois que vous avez déjà vu Éric Fiat en conférence.
1: Éric Fiat nous a fait le plaisir de venir sur Argentat pour Ode à la fatigue. C'est une conférence sur laquelle on a pris beaucoup de plaisir parce que c'est un personnage délicieux, un écrivain et aussi un philosophe. Je vous encourage à pousser aussi la porte le soir à 20h. Éric Fiat est aussi professeur en éthique. Il a une lecture de ce qui se passe dans les hôpitaux, de ce qui se passe auprès des personnes en fin de vie, qui est très très... je ne vais pas dire qu'une fin de vie c'est doux, mais on l'appréhende mieux, cette approche. Il la rend plus humaine. Voilà, c'est le terme que j'ai cherché. Il la rend plus humaine.
0: Francine Bertrand, qu'est-ce qui est le plus important pour vous dans l'organisation de cette journée?
1: Tous les points sont importants. C'est la mobilisation des bénévoles de l'association qui répondent présents. C'est le soutien apporté par les élus du territoire. Et puis, c'est une reconnaissance de toutes les personnes qui ont dit « oui, nous venons ». L'UDAF de la Corrèze, le Crédit Agricole, le chef Freddy qui va venir faire une mise en cuisine étonnante. Toute cette journée doit être sérieuse, oui, parce qu'on va traiter de sujets sérieux. Le matin, le stress, avec Sabine qui est psychopraticienne, Florence qui est naturopathe et qui est pharmacienne, docteur en pharmacie, qui vont aborder l'interaction du stress sur la santé, sur l'assiette. Tous les points sont importants de cette journée et on vous attend nombreux.
0: Oui, c'est vrai, le programme est vraiment très très beau. Je vous invite à le découvrir. Nous l'avons mis sur le site d'ACX. C'est le jeudi 17 septembre. Le Fil des aidants organise le rendez-vous du mieux-être à la salle des confluences à Argentat. Ça commence dès 9h et ça dure jusqu'à 23h.
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3: Merci Marie, vous restez avec nous pour les mercredis du nuage à Argentat, jardin public Saint-Angèle, et dans quelques instants, vos propres messages sur l'agenda répondeur d'ACX.

0: Depuis 1969, Redbone sur ACX. Come and get your love.
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0: Allez, direction Égletons.
2: L'été indien de l'intérim arrive à Égletons. La mission locale de Tulle Centre Corrèze vous donne rendez-vous le mardi 15 septembre de 9h30 à 12h30 à la salle Château-Robert, route de Soudeil. Venez rencontrer les agences d'intérim qui travaillent avec les entreprises de votre territoire. Rencontre sous forme de job dating. Venez décrocher votre prochaine opportunité professionnelle. Ouvert à toutes et tous, pas d'inscription obligatoire, mais pensez à prendre votre CV. À bientôt.
0: Merci la mission locale. Belote à Saint-Paul dans le 26.
3: 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Venez nombreux participer à cette soirée conviviale. Chaque participant repartira avec un lot. Les trois équipes ayant comptabilisé le plus de points seront récompensées par des bons d'achat. 16 euros par équipe, buvette avec vente de pâtisserie sur place. Bonne chance à tous et à toutes.
0: Merci infiniment Saint-Paul et à bientôt.
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0: Téléphone sur ACX avec ce titre qui date de 1984 et qui détonne toujours. En attendant rien du tout, pour l'instant, maintenant, retrouvons Marie pour les mercredis du nuage et puis Sophie pour des contes qu'elle racontera à ses clients.
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3: 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Quatre conteurs vous présenteront leur tout nouveau spectacle, les contes des sagesses oubliées. 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Venez nombreux les rejoindre sous le chapiteau de Sexcle, le samedi 19 septembre à 20h, pour une soirée conte en musique.
0: Aujourd'hui, Angles Entrées se termine. Alors, toutes les infos de l'émission, les interviews, les manifestations, vous les retrouvez sur le site d'ACX, acx-19.fr. Et si vous désirez nous faire partager vos propres manifestations, vous nous écrivez sur notre boîte mail info@acx-19.fr. Merci d'avoir été avec nous. Merci à toute l'équipe d'ACX. À très bientôt.

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3: Dès le matin, le soleil brillera largement sur l'ensemble de la Xintrie. Un temps estival avec des minimales allant de 12 à 23 degrés. Les maximales atteindront jusqu'à 32 par endroit. Les vents soutenus arriveront d'est nord-est, puis d'ouest nord-ouest. Il fera 31 degrés à Argentat sur Dordogne et 30 à Cornac dans le Lot.
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5: Bonjour à tous. L'essentiel de l'actualité. Jean-Noël Barrot dénonce une frappe russe inacceptable contre un train en Ukraine près de la frontière polonaise. Le ministre français des Affaires étrangères estime que ces attaques cherchent à intimider les Européens et à désunir les soutiens de Kiev. Plusieurs drones russes avaient frappé la zone dimanche. Le gouvernement ouvre la concertation sur une possible désindexation des retraites. Sébastien Lecornu veut faire participer les retraités au redressement des finances publiques dans le budget 2027. Plusieurs pistes sont sur la table. La désindexation ou la sous-désindexation de certaines pensions, l'indexation différenciée ou la modification de l'abattement fiscal de 10%. Les premières aides aux agriculteurs touchés par la sécheresse doivent arriver dans quelques jours et avant le 1er octobre. Le gouvernement prévoit une enveloppe de 1,3 milliard d'euros. Elle ciblera notamment le maraîchage de plein champ, le fourrage pour l'élevage et les céréales de printemps. Objectif, éviter les faillites et relancer la production. Et puis en tennis, nouvelle désillusion pour Loïse Boisson. La Française de 23 ans a été éliminée du WTA 500 de Guadalajara, battue par la Hongroise Pena Udvardi. Depuis son retour fin avril, Loïse Boisson affiche 4 victoires pour 11 défaites.
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0: La chapelle Saint-Géraud, située sur les hauteurs de la rive gauche de la Maronne, est une commune qui culmine à 562 mètres d'altitude et offre une vue exceptionnelle sur les monts du Cantal. D'ailleurs, comme sur les monts du Haut-Limousin, on aperçoit presque le mont Gargan. Cette commune doit son nom à un double miracle. Au temps très ancien de l'abbé d'Aurillac, Saint-Géraud, une chapelle existait là, une chapelle qui lui appartenait sous le vocable de Saint-Pierre. Une année, Saint-Géraud, en personne, vint y fêter Saint-Laurent. Et ce jour-là, une des servantes de sa propriété se mit à se comporter étrangement, en grinçant des dents et en s'agitant dans tous les sens. On demanda alors à Saint-Géraud de faire sur elle le signe de la croix, et après une hésitation, il s'exécuta, et la femme rendit alors tout de suite du sang corrompu, c'est ce que dit la légende, et fut entièrement guérie. Mais avant même qu'il ne fût sorti de la chapelle ce jour-là, où les faits venaient de se dérouler, une femme aveugle recouvrait la vue par le moyen de l'eau avec laquelle le saint s'était lavé les mains. Cette chapelle, tout en gardant son titulaire, a depuis donné son nom à la commune en souvenir de ce double miracle. La commune posséderait un filon de galène argentifère, également un filon de pierre lamelleuse propre à faire les toitures. Un château existait aussi sur la commune, dont il reste aujourd'hui une partie toujours visible, solidement bâtie au cœur du bourg. L'église actuelle de la chapelle Saint-Géraud, d'un style roman, a été fréquemment remaniée, mais garde encore ce style propre aux petites églises du plateau de Xaintrie, solide et massive, bâtie comme pour défier les siècles. La chapelle Saint-Géraud, aussi connue pour son exposition de vaches peintes posées en plein champ, comptait au recensement de 2018 198 habitants.
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1: Bonjour à tous, à la une de l'actualité. Jean-Noël Barrot dénonce une frappe russe inacceptable contre un train en Ukraine près de la frontière polonaise. Le ministre français des Affaires étrangères estime que ces attaques cherchent à intimider les Européens et à désunir les soutiens de Kiev. Plusieurs drones russes avaient frappé la zone dimanche. Le gouvernement ouvre la concertation sur une possible désindexation des retraites. Sébastien Lecornu veut faire participer les retraités au redressement des finances publiques dans le budget 2027. Plusieurs pistes sont sur la table. La désindexation ou la sous-désindexation de certaines pensions, l'indexation différenciée ou la modification de l'abattement fiscal de 10%. Les premières aides aux agriculteurs touchés par la sécheresse doivent arriver dans quelques jours et avant le 1er octobre. Le gouvernement prévoit une enveloppe de 1,3 milliard d'euros. Elle ciblera notamment le maraîchage de plein champ, le fourrage pour l'élevage et les céréales de printemps. Objectif, éviter les faillites et relancer la production. Et justement, la chaleur fait son retour en France. Le pic est attendu aujourd'hui et demain avec jusqu'à 30 degrés sur la moitié nord, 35 degrés possibles dans le Languedoc. Le temps restera sec et ensoleillé. Aucune vigilance orange n'est déclenchée pour l'instant. Une baisse des températures pourrait débuter dès mercredi. 3 ans après leurs études, seuls 42% des jeunes en situation de handicap ont un emploi. C'est beaucoup moins que les 75% enregistrés pour l'ensemble de leur génération. C'est ce que dit une étude, Théo Mollet.
2: Oui, une étude qui montre que les inégalités commencent dès la scolarité et se poursuivent sur le marché du travail. Les difficultés ne s'arrêtent pas à l'accès à l'emploi. Lorsqu'ils décrochent leur premier poste, les jeunes en situation de handicap obtiennent moins souvent un CDI, 37% contre 49% pour l'ensemble des jeunes. Ils gagnent aussi moins. En moyenne, l'écart de salaire atteint 250 euros par mois, une différence qui ne s'explique pas entièrement par le niveau de diplôme. Autre chiffre marquant, 28% disent avoir subi des discriminations pendant leur recherche d'emploi. C'est presque 3 fois plus que pour l'ensemble de leur génération.
1: Merci Théo. Emmanuel Macron se rendra en Espagne les 29 et 30 septembre pour une visite d'État, la première d'un président français depuis 2009. Il rencontrera le roi Felipe VI et le premier ministre Pedro Sanchez. Au programme notamment l'Ukraine, le Proche-Orient, mais aussi les enjeux liés aux réseaux sociaux et à l'intelligence artificielle. Et puis en tennis, nouvelle désillusion pour Loïse Boisson. La Française de 23 ans a été éliminée du WTA 500 de Guadalajara, battue par la Hongroise Pena Udvardi. Depuis son retour fin avril, Loïse Boisson affiche 4 victoires pour 11 défaites. Voilà, c'est la fin de ce flash. Excellent après-midi à tous.
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2: Voici ma sélection télé pour ce lundi 14 septembre avec ce soir sur TF1 la série La Cible avec Fovoto et Thomas Sisley. Sur France 2, La Mère et l'Assassin, série avec Hélène de Fougerolles et Florent Père. Sur France 3, Les 7 Mercenaires, film western avec Denzel Washington et Chris Pratt. Sur M6, L'Amour est dans le Pré, présenté par Karine Le Marchand. Et à 23h15, L'Amour vu du Pré. Vous retrouverez ce soir sur W9 Kingsman, Le Cercle d'Or, film britannique. Sur TMC, Fast and Furious 9 avec Vin Diesel. Sur Gulli, Les Anges Gardiens, film de Jean-Marie Poiré avec Gérard Depardieu et Christian Clavier. Sur ces stars, Les Dieux Impossibles de Jérémy Ferrari, présenté par Jérémy Ferrari et Laura Lone. Sur la chaîne L'Équipe, Le Cœur des Hommes 2 de Marc Esposito avec Gérard Darmon et Marc Lavoine. Et enfin sur Sister, la série Kaamelott avec Alexandre Astier. Bon zapping!
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1: Bonjour à tous. L'essentiel de l'actualité. Jean-Noël Barrot dénonce une frappe russe inacceptable contre un train en Ukraine près de la frontière polonaise. Le ministre français des Affaires étrangères estime que ces attaques cherchent à intimider les Européens et à désunir les soutiens de Kiev. Plusieurs drones russes avaient frappé la zone dimanche. Le gouvernement ouvre la concertation sur une possible désindexation des retraites. Sébastien Lecornu veut faire participer les retraités au redressement des finances publiques dans le budget 2027. Plusieurs pistes sont sur la table. La désindexation ou la sous-désindexation de certaines pensions, l'indexation différenciée ou la modification de l'abattement fiscal de 10%. Les premières aides aux agriculteurs touchés par la sécheresse doivent arriver dans quelques jours et avant le 1er octobre. Le gouvernement prévoit une enveloppe de 1,3 milliard d'euros. Elle ciblera notamment le maraîchage de plein champ, le fourrage pour l'élevage et les céréales de printemps. Objectif, éviter les faillites et relancer la production. Et puis en tennis, nouvelle désillusion pour Loïse Boisson. La Française de 23 ans a été éliminée du WTA 500 de Guadalajara, battue par la Hongroise Pena Udvardi. Depuis son retour fin avril, Loïse Boisson affiche 4 victoires pour 11 défaites.
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1: Bonjour à tous, l'essentiel de l'actualité, un mouvement commun des pêcheurs démarre en Méditerranée. En Occitanie, en PACA et en Corse, la profession proteste contre l'envolée du prix du carburant et des conditions de travail jugées de plus en plus difficiles. Un blocage est en cours à Port-Vendres et un rassemblement est prévu à 7. Une enquête pour violence volontaire vise un policier national à Carcassonne. Une vidéo le montre en train de jeter au sol un jeune sans-abri. C'était lors d'une intervention en juin. Le jeune homme est décédé 13 jours plus tard. À ce stade, le parquet précise qu'aucun lien n'est établi entre les faits filmés et son décès. Un nouveau pic de chaleur touche une grande partie de la France ce lundi. Les températures peuvent atteindre jusqu'à 36 degrés en Occitanie et en Nouvelle-Aquitaine. Attention, si vous avez acheté des lardons chez U ces derniers jours, un lot de la marque Primini est rappelé à cause de staphylocoque doré. Les barquettes de 200 grammes ont été vendus la semaine dernière partout en France, sauf dans le Grand Est. Vous pouvez jeter les produits ou les rapporter en magasin pour un remboursement. Et puis, Chris Rock repasse derrière la caméra après plus de 10 ans d'absence. L'humoriste américain signe Misty Green, une comédie dramatique sur Hollywood présentée en première mondiale au Festival de Toronto, où casting notamment Rosalind Eliazar, Adam Driver et Anna Kendrick. Son dernier film comme réalisateur top 5 remonté à 2014.
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4: Du soleil principalement sur toute la France entre le sud et le centre. Attention, on a quand même quelques nuages à prévoir en région parisienne demain et même un peu de pluie entre la Bretagne et la Normandie. On aura quelques nuages dans l'après-midi dans le Grand Est. Attention au vent, on a des rafales autour des 45 et 60 km/h sur toute la moitié ouest de l'Hexagone. Pour les températures, on restera en dessous des 30 degrés voire même des 20 degrés entre la Normandie et la Bretagne le matin. L'après-midi, comptez 20 degrés à Brest, 25 à Biarritz, 26 à Marseille, 27 à Strasbourg et Perpignan, 30 degrés à Reims, 31 à Auxerre, Paris et Tours et 32 à Limoges.

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1: Bonjour à tous, l'essentiel de l'actualité, un mouvement commun des pêcheurs des mares en Méditerranée, en Occitanie, en PACA et en Corse. La profession proteste contre l'envolée du prix du carburant et des conditions de travail jugées de plus en plus difficiles. Un blocage est en cours à Port-Vendres et un rassemblement est prévu à 7. Une enquête pour violence volontaire vise un policier national à Carcassonne. Une vidéo le montre en train de jeter au sol un jeune sans-abri. C'était lors d'une intervention en juin. Le jeune homme est décédé 13 jours plus tard. À ce stade, le parquet précise qu'aucun lien n'est établi entre les faits filmés et son décès. Un nouveau pic de chaleur touche une grande partie de la France ce lundi. Les températures peuvent atteindre jusqu'à 36 degrés en Occitanie et en Nouvelle-Aquitaine. Attention, si vous avez acheté des lardons chez U ces derniers jours, un lot de la marque Primini est rappelé à cause de staphylocoque doré. Les barquettes de 200 grammes ont été vendues la semaine dernière partout en France, sauf dans le Grand Est. Vous pouvez jeter les produits ou les rapporter en magasin pour un remboursement. Et puis, Chris Rock repasse derrière la caméra après plus de 10 ans d'absence. L'humoriste américain signe Misty Green, une comédie dramatique sur Hollywood présentée en première mondiale au Festival de Toronto. Au casting notamment Rosalind Eliazar, Adam Driver et Anna Kendrick. Son dernier film comme réalisateur Top 5 remontait à 2014.
2: Fin de l'actualité sur ACX. 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
4: Du soleil principalement sur toute la France entre le sud et le centre. Attention, on a quand même quelques nuages à prévoir en région parisienne demain et même un peu de pluie entre la Bretagne et la Normandie. On aura quelques nuages dans l'après-midi dans le Grand Est. Attention au vent, on a des rafales autour des 45 et 60 km/h sur toute la moitié ouest de l'Hexagone. Pour les températures, on restera en dessous des 30 degrés, voire même des 20 degrés entre la Normandie et la Bretagne le matin. L'après-midi, comptez 20 degrés à Brest, 25 à Biarritz, 26 à Marseille, 27 à Strasbourg et Perpignan, 30 degrés à Reims, 31 à Auxerre, Paris et Tours et 32 à Limoges.
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1: Bonsoir à tous, à la une de l'actualité, le logement pèse de plus en plus lourd dans le budget des Français. En 2025, il a représenté 28% des dépenses des ménages, soit 621 milliards d'euros. Les loyers, les charges, l'énergie et l'entretien ont progressé de près de 2% sur un an et les loyers, eux, ont augmenté de près de 3%. 12 pays européens, dont la France, veulent renforcer la présence de l'Union européenne dans l'Arctique. Ils estiment que la Russie représente une menace durable pour la sécurité de la région. Réunis en Finlande, ils appellent l'Europe à jouer un rôle plus stratégique en complément de l'OTAN. Les retraités dans le viseur du gouvernement. Pour économiser 30 milliards d'euros sur le budget 2027, Sébastien Lecornu lance une concertation pour une possible désindexation des pensions et une suppression de l'abattement fiscal. Les seniors, eux, sont plutôt mitigés sur la question.
2: Faire des économies sur les retraites, si réellement c'est pour la médecine et tous les progrès, oui, bien sûr. Mais comme on ne sait jamais trop où l'argent part, voilà.
3: S'ils réduisent, ils vont réduire l'économie. De toute façon, qui est-ce qui dépense le plus d'argent? C'est le retraité. Moi, j'étais en activité pendant 43 ans. J'économisais, je me suis acheté un appartement. Donc maintenant, j'en profite, je voyage et je fais marcher l'économie. Mais ça devient de plus en plus dur.
4: Déjà, on devrait moins donner aux autres pays, hein, surtout à l'Ukraine. Sur les retraites, il y a beaucoup de gens qui ont du mal à finir leur fin de mois, donc c'est un peu compliqué quand même.
1: Un reportage de Miline Debac avec Manil Al-Khodja. Et une journée de mobilisation est prévue demain partout en France. Plusieurs secteurs sont concernés avec des appels venant notamment de la police, de l'enseignement supérieur, de l'énergie et de la santé. Ils appellent à se mobiliser pour le budget, les salaires et leurs conditions de travail. Des associations se mobilisent aussi pour réclamer plus de moyens face au dérèglement climatique. La victoire de LFI au municipal à Vénissieux et Vaux-en-Velin pourrait être annulée. La rapporteure publique du tribunal administratif de Lyon l'a préconisé ce lundi en raison d'irrégularités sur d'autres listes. Les candidats LFI s'étaient imposés avec seulement 25 voix d'avance à Vénissieux et 104 voix d'avance à Vaux-en-Velin. Jean-Luc Mélenchon, patron des Insoumis, dénonce une manipulation politique. Enfin, Tony Estanguet ne prendra pas les commandes des JO d'hiver 2030. Après la démission d'Edgar Gros-Piron, l'ancien patron de Paris 2024 affirme ne pas vouloir jouer les premiers rôles. Il souhaite laisser la place à une nouvelle équipe et reste toutefois disponible pour apporter son expérience et ses conseils. Voilà pour l'actualité. Bonne fin de journée à tous.
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9: Pour ce lundi soir en Xaintrie, les conditions resteront très agréables et sèches, avec un ciel totalement dégagé, une température douce qui descendra lentement pour atteindre 24 degrés à Argentat en début de soirée et 21 degrés à Saint-Privat aux alentours de 20h. Puis la nuit restera claire et paisible avec des minimales qui fléchiront aux alentours de 18 degrés à 12 degrés en fin de nuit. C'est la Saint-Lubin. 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
1: Bonsoir à tous. L'essentiel de l'actualité, le logement pèse de plus en plus lourd dans le budget des Français. En 2025, il a représenté 28% des dépenses des ménages, soit 621 milliards d'euros. Les loyers, les charges, l'énergie et l'entretien ont progressé de près de 2% sur un an. Et les loyers, eux, ont augmenté de près de 3%. 12 pays européens, dont la France, veulent renforcer la présence de l'Union européenne dans l'Arctique. Ils estiment que la Russie représente une menace durable pour la sécurité de la région. Réunis en Finlande, ils appellent l'Europe à jouer un rôle plus stratégique en complément de l'OTAN. Une journée de mobilisation est prévue demain partout en France. Plusieurs secteurs sont concernés avec des appels venant notamment de la police, de l'enseignement supérieur, de l'énergie et de la santé. Ils appellent à se mobiliser pour le budget, les salaires et leurs conditions de travail. Des associations se mobilisent aussi pour réclamer plus de moyens face au dérèglement climatique. Enfin, Tony Estanguet ne prendra pas les commandes des JO d'hiver 2030. Après la démission d'Edgar Gros-Piron, l'ancien patron de Paris 2024 affirme ne pas vouloir jouer les premiers rôles. Il souhaite laisser la place à une nouvelle équipe et reste toutefois disponible pour apporter son expérience et ses conseils.
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0: Je recycle mon véhicule. 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
1: Beaucoup de personnes pensent être en règle dès lors qu'elles ont reçu un certificat de destruction après avoir remis leur véhicule hors d'usage à un épaviste. Émilie Repusseau, bonjour. Vous êtes secrétaire générale adjointe de la Fédération nationale de l'automobile. Ce document est-il forcément une garantie ?
2: Pas nécessairement. Il faut absolument confier son véhicule à un centre de véhicules hors d'usage agréé, qui est le seul habilité à détruire administrativement votre véhicule dans le système d'immatriculation des véhicules. Si vous confiez votre véhicule à une casse automobile qui n'est pas autorisée, il est possible qu'elle vous remette un faux certificat. Les conséquences lorsque vous confiez à un professionnel qui n'est pas agréé, donc lui ne peut pas détruire administrativement le véhicule, il sera conservé dans le système d'immatriculation. Et si le propriétaire suivant l'utilise à des fins frauduleuses, donc vous recevrez, vous, en tant que propriétaire du véhicule, l'ensemble des amendes qui pourraient représenter des sommes assez considérables et cela peut perdurer très longtemps dans le temps, vous obligeant à engager des procédures judiciaires en nombre.
1: Merci beaucoup. Et pour terminer, un message à tous les automobilistes.
2: Si vous souhaitez détruire votre véhicule, allez sur le site jerecitemonvéhicule.fr et laissez la procédure suivre son cours. C'est très simple, la reprise sera

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1: 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Alors pour compléter vos achats scolaires, habiller vos enfants, la ressourcerie Saint-Trétry à Saint-Privat, avec son équipe de bénévoles, vous attendent pour passer un bon moment dans la joie et la bonne humeur tous les samedis de 10h à 17h.
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1: Bonsoir à tous, à la une de l'actualité. Le logement pèse de plus en plus lourd dans le budget des Français. En 2025, il a représenté 28% des dépenses des ménages, soit 621 milliards d'euros. Les loyers, les charges, l'énergie et l'entretien ont progressé de près de 2% sur un an. Et les loyers, eux, ont augmenté de près de 3%. 12 pays européens, dont la France, veulent renforcer la présence de l'Union européenne dans l'Arctique. Ils estiment que la Russie représente une menace durable pour la sécurité de la région. Réunis en Finlande, ils appellent l'Europe à jouer un rôle plus stratégique en complément de l'OTAN. Les retraités dans le viseur du gouvernement. Pour économiser 30 milliards d'euros sur le budget 2027, Sébastien Lecornu lance une concertation pour une possible désindexation des pensions et une suppression de l'abattement fiscal. Les seniors, eux, sont plutôt mitigés sur la question.
2: Faire des économies sur les retraites, si réellement c'est pour la médecine et tous les progrès, oui, bien sûr. Mais comme on ne sait jamais trop où l'argent part, voilà.
3: Bah, s'ils réduisent, ils vont réduire l'économie. Hein. De toute façon, qui est-ce qui dépense le plus d'argent? C'est le retraité. Moi, j'étais en activité pendant 43 ans. J'économisais, je me suis acheté un appartement. Donc maintenant, j'en profite, je voyage et je fais marcher l'économie. Mais ça devient de plus en plus dur.
4: Déjà, on devrait moins donner aux autres pays, hein, surtout à l'Ukraine. Après, sur les retraites, il y a beaucoup de gens qui ont du mal à finir leur fin de mois. Donc, c'est un peu compliqué quand même.
1: Un reportage de Miline Debac avec Manil Al-Khodja. Et une journée de mobilisation est prévue demain partout en France. Plusieurs secteurs sont concernés avec des appels venant notamment de la police, de l'enseignement supérieur, de l'énergie et de la santé. Ils appellent à se mobiliser pour le budget, les salaires et leurs conditions de travail. Des associations se mobilisent aussi pour réclamer plus de moyens face au dérèglement climatique. La victoire de LFI au municipal à Vénissieux et Vaux-en-Velin pourrait être annulée. La rapporteure publique du tribunal administratif de Lyon l'a préconisé ce lundi en raison d'irrégularités sur d'autres listes. Les candidats LFI s'étaient imposés avec seulement 25 voix d'avance à Vénissieux et 104 voix d'avance à Vaux-en-Velin. Jean-Luc Mélenchon, patron des Insoumis, dénonce une manipulation politique. Enfin, Tony Estanguet ne prendra pas les commandes des JO d'hiver 2030. Après la démission d'Edgar Gros-Piron, l'ancien patron de Paris 2024 affirme ne pas vouloir jouer les premiers rôles. Il souhaite laisser la place à une nouvelle équipe et reste toutefois disponible pour apporter son expérience et ses conseils. Voilà pour l'actualité. Bonne fin de journée à tous.
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9: Pour ce lundi soir en Xintry, les conditions resteront très agréables et sèches, avec un ciel totalement dégagé, une température douce qui descendra lentement pour atteindre 24 degrés à Argentat en début de soirée et 21 degrés à Saint-Privat aux alentours de 20h. Puis la nuit restera claire et paisible, avec des minimales qui fléchiront aux alentours de 18 degrés à 12 degrés en fin de nuit. C'est la Saint-Lubin. 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Bonne soirée sur ACX.
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0: Auréa sur ACX, et je suis ravie de vous retrouver sur ACX pour une nouvelle semaine d'aujourd'hui en Xantry. Dès 12h et jusqu'à 12h30, partageons l'actualité de vos sorties festives, culturelles et sportives de Xantry et ses environs. Marie recevra Francine Bertrand du Fil des Aidants. Nous survolons ce midi Bénat, Saint-Paul, Sècle, et pour l'instant, nous restons à Argentat.
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0: Alors, votre radio ACX organise un stage de radio pour la première fois pendant les vacances scolaires. Alors, le premier stage aura lieu pendant les vacances de la Toussaint, le deuxième pendant les vacances d'hiver, c'est-à-dire au mois de février, et le troisième au printemps. Mais pour l'instant, parlons de comment se passera ce stage avec Marie Da Silva sur ACX. Alors, ce stage est pour les enfants de 8 à 15 ans, et c'est « Deviens animateur de radio » en créant une véritable émission musicale diffusée, bien sûr, sur ACX. Tu choisis un thème, sélectionne tes musiques, écris tes interventions, enregistre ta voix et découvre ainsi les coulisses de ta radio locale préférée ACX. En équipe, tu réalises une émission de 26 minutes enregistrée dans les conditions du direct avant sa diffusion à l'antenne. Cette expérience ludique, créative et immersive pour les enfants et les adolescents, c'est à ACX à Argentat sur Dordogne du lundi 19 au mardi 20, tarif 40 euros, le stage de 2 jours de 9h à 17h. L'inscription est obligatoire, les places sont limitées. Alors pour cela, allez sur le site internet acx-19.fr dans la rubrique Info ACX, ou alors tout simplement écrivez-nous à info@acx-19.fr. Stage de radio, vacances scolaires 2026, de 8 ans à 15 ans, le lundi 19 octobre au mardi 20 octobre. Retrouvez toutes ces infos sur le site internet.
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0: Marie nous a rejoint et reçoit Francine du Fil des Aidants pour la journée du mieux-être à Argentat, salle des confluences cette semaine.

0: Jeudi 17 septembre, le Fil des aidants organise le rendez-vous du mieux-être à la salle des confluences à Argentat. Francine Bertrand, vous êtes présidente de l'association Le Fil des aidants. Pouvez-vous nous parler un peu de cette association, l'objet, à qui elle s'adresse?
1: Le Fil des aidants est une association qui œuvre en direction des aidants familiaux, professionnels et des personnes isolées, et plus largement de toutes celles et ceux qui peuvent avoir besoin de soutien et d'écoute.
0: De 9h du matin jusqu'à 23h, vous avez plein d'activités. Quelque chose en particulier, c'est la cuisine à 10h15 avec Régine Rossi-Lagorce.
1: Oui, Régine va nous parler en fait de manière ludique, sous la forme d'un conte, le bien-être dans son assiette. Elle va aussi se prêter un exercice sur le portage de repas. Elle va faire un petit focus, comment s'approprier un plateau repas. La prise du repas est un moment important dans la journée d'une personne en perte d'autonomie parce que ça doit être un moment gourmand, serein, apaisé. Et puis, il y a aussi le jeu de l'interface, c'est-à-dire comment s'approprier ce repas. C'est des personnes qui ont cuisiné pendant 15 ans, 30 ans pour des grosses familles, des grandes tablées. Et du jour au lendemain, on se retrouvait seul à une table, seul devant son assiette. Et bien, on est un petit peu dépossédé d'un bien-être où on avait une reconnaissance aussi.
0: L'après-midi, atelier découvert, danse en ligne, sophrologie, voyage olfactif, qigong, bol tibétain. Qui est-ce qui peut venir? Est-ce que c'est ouvert à tous? Comment ça se passe?
1: Tout public, c'est ouvert à tout public. Nos adhérents, bien sûr, sont les bienvenus, mais aussi si vous avez la curiosité de venir découvrir un espace de répit, c'est le moment. Poussez la porte.
0: Il y a une petite participation de 2 euros pour justement aider l'association à organiser cet événement, qui est quand même un gros événement, une très très belle journée en perspective. À 20h, il y a une conférence d'Éric Fiat. Existe-t-il des vies indignes? Je crois que vous avez déjà vu Éric Fiat en conférence.
1: Éric Fiat nous a fait le plaisir de venir sur Argentat pour Ode à la fatigue. C'est une conférence sur laquelle on a pris beaucoup de plaisir parce que c'est un personnage délicieux, un écrivain et aussi un philosophe. Je vous encourage à pousser aussi la porte le soir à 20h. Éric Fiat est aussi professeur en éthique. Il a une lecture de ce qui se passe dans les hôpitaux, de ce qui se passe auprès des personnes en fin de vie, qui est très, très... je ne vais pas dire qu'une fin de vie, c'est doux, mais on l'appréhende mieux, cette approche. Il la rend plus humaine. Voilà, c'est le terme que j'ai cherché. Il la rend plus humaine.
0: Francine Bertrand, qu'est-ce qui est le plus important pour vous dans l'organisation de cette journée?
1: Tous les points sont importants. C'est la mobilisation des bénévoles de l'association qui répondent présents. C'est le soutien apporté par les élus du territoire. Et puis, c'est une reconnaissance de toutes les personnes qui ont dit « oui, nous venons ». L'UDAF de la Corrèze, le Crédit Agricole, le chef Freddy qui va venir faire une mise en cuisine étonnante. Toute cette journée doit être sérieuse, oui, parce qu'on va traiter de sujets sérieux. Le matin, le stress avec Sabine qui est psychopraticienne, Florence qui est naturopathe et qui est pharmacienne, docteur en pharmacie, qui vont aborder l'interaction du stress sur la santé, sur l'assiette. Tous les points sont importants de cette journée et on vous attend nombreux.
0: Oui, c'est vrai, le programme est vraiment très très beau. Je vous invite à le découvrir. Nous l'avons mis sur le site d'ACX. C'est le jeudi 17 septembre. Le Fil des aidants organise le rendez-vous du mieux-être à la salle des confluences à Argentat. Ça commence dès 9h et ça dure jusqu'à 23h.
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3: Merci Marie, vous restez avec nous pour les mercredis du nuage à Argentat, Jardin public Saint-Angèle. Et dans quelques instants, vos propres messages sur l'agenda répondeur d'ACX.

0: depuis 1969, Redbone sur ACX. 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
0: Allez, direction Égletons.
2: L'été indien de l'intérim arrive à Égletons. La mission locale de Tulle Centre Corrèze vous donne rendez-vous le mardi 15 septembre de 9h30 à 12h30 à la salle Château-Robert, route de Soudeil. Venez rencontrer les agences d'intérim qui travaillent avec les entreprises de votre territoire. Rencontre sous forme de job dating. Venez décrocher votre prochaine opportunité professionnelle. Ouvert à toutes et tous, pas d'inscription obligatoire, mais pensez à prendre votre CV. À bientôt.
0: Merci la mission locale.
3: Le CCAS de Saint-Paul organise un concours de belote le samedi 26 septembre à 20h30 à la salle polyvalente. Venez nombreux participer à cette soirée conviviale. Chaque participant repartira avec un lot. Les trois équipes ayant comptabilisé le plus de points seront récompensées par des bons d'achat. 16 euros par équipe, buvette avec vente de pâtisserie sur place. Bonne chance à tous et à toutes.
0: Merci infiniment Saint-Paul et à bientôt.
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0: téléphone sur ACX avec ce titre qui date de 1984 et qui détonne toujours. Maintenant, retrouvons Marie pour les mercredis du nuage et puis Sophie pour des contes qu'elle racontera à Sescle.
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2: Mercredi 16 septembre, démonstration de Nicolas Ramon autour des couteaux à Argentat. Dans le cadre des Mercredis du Nuage, l'association Nuage Vert vous invite gratuitement à découvrir les savoir-faire locaux. De 18h30 à 19h30, dans le bâtiment au centre du jardin public. À vos couteaux, avec le créateur des couteaux uniques de la Forge du Coulobre. Mercredi 16 septembre, démonstration de Nicolas Ramon autour des couteaux à Argentat.
3: À Sescle, soirée conte le samedi 19 septembre à 20h. Quatre conteurs vous présenteront leur tout nouveau spectacle, les contes des sagesses oubliées. Entrée libre, tout public. Venez nombreux les rejoindre sous le chapiteau de Sescle, le samedi 19 septembre à 20h, pour une soirée conte en musique.
0: Aujourd'hui, Angles d'entrée se termine. Alors, toutes les infos de l'émission, les interviews, les manifestations, vous les retrouvez sur le site d'ACX, acx-19.fr. Et si vous désirez partager vos propres manifestations, vous nous écrivez sur notre boîte mail info@acx-19.fr. Merci d'avoir été avec nous. Merci à toute l'équipe d'ACX. À très bientôt.

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2: Du soleil principalement sur toute la France entre le sud et le centre. Attention, on a quand même quelques nuages à prévoir en région parisienne demain et même un peu de pluie entre la Bretagne et la Normandie. On aura quelques nuages dans l'après-midi dans le Grand Est. Attention au vent, on a des rafales autour des 45 et 60 km/h sur toute la moitié ouest de l'Hexagone. Pour les températures, on restera en dessous des 30 degrés, voire même des 20 degrés entre la Normandie et la Bretagne le matin. L'après-midi, comptez 20 degrés à Brest, 25 à Biarritz, 26 à Marseille, 27 à Strasbourg et Perpignan, 30 degrés à Reims, 31 Auxerre, Paris et Tours et 32 à Limoges.
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4: Bonsoir à tous, l'essentiel de l'actualité. Le logement pèse de plus en plus lourd dans le budget des Français. En 2025, il a représenté 28% des dépenses des ménages, soit 621 milliards d'euros. Les loyers, les charges, l'énergie et l'entretien ont progressé de près de 2% sur un an. Et les loyers, eux, ont augmenté de près de 3%. 12 pays européens, dont la France, veulent renforcer la présence de l'Union européenne dans l'Arctique. Ils estiment que la Russie représente une menace durable pour la sécurité de la région. Réunis en Finlande, ils appellent l'Europe à jouer un rôle plus stratégique en complément de l'OTAN. Une journée de mobilisation est prévue demain partout en France. Plusieurs secteurs sont concernés avec des appels venant notamment de la police, de l'enseignement supérieur, de l'énergie et de la santé. Ils appellent à se mobiliser pour le budget, les salaires et leurs conditions de travail. Des associations se mobilisent aussi pour réclamer plus de moyens face au dérèglement climatique. Enfin, Tony Estanguet ne prendra pas les commandes des JO d'hiver 2030. Après la démission d'Edgar Gros-Piron, l'ancien patron de Paris 2024 affirme ne pas vouloir jouer les premiers rôles. Il souhaite laisser la place à une nouvelle équipe et reste toutefois disponible pour apporter son expérience et ses conseils.
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0: C'est l'heure de la chronique de Christophe afin de savoir quels sont les programmes télé pour ce soir.
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2: Voici ma sélection télé pour ce lundi 14 septembre avec ce soir sur TF1 la série La Cible avec Fovoto et Thomas Sisley. Sur France 2, La Mère et l'Assassin, série avec Hélène de Fougerolles et Florent Père. Sur France 3, Les 7 Mercenaires, film western avec Denzel Washington et Chris Pratt. Sur M6, L'Amour est dans le Pré présenté par Karine Le Marchand. Et à 23h15, L'Amour vu du Pré. Vous retrouverez ce soir sur W9 Kingsman, Le Cercle d'Or, film britannique. Sur TMC, Fast and Furious 9 avec Vin Diesel. Sur Gulli, Les Anges Gardiens, film de Jean-Marie Poiré avec Gérard Depardieu et Christian Clavier. Sur C Star, Les Duos Impossibles de Jérémy Ferrari, présenté par Jérémy Ferrari et Laura Lone. Sur la chaîne L'Équipe, Le Cœur des Hommes 2 de Marc Esposito avec Gérard Darmon et Marc Lavoie. Et enfin sur Sister, la série Kaamelott avec Alexandre Astier. Bon zapping!
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1: L'essentiel de l'actualité, Kiev et Moscou auraient accepté de ne plus viser les installations énergétiques de l'adversaire. C'est ce qu'affirme Donald Trump ce lundi. Le président américain avait appelé dimanche l'Ukraine à cesser ses frappes contre les raffineries de diesel en Russie alors que les prix du carburant augmentent. Et face à la menace russe, la Finlande rejoint la dissuasion nucléaire avancée proposée par la France. Elle devient le 10e pays européen à participer à cette initiative lancée par Emmanuel Macron. La décision finale sur l'arme nucléaire restera entre les mains du président français. Journée de mobilisation ce mardi partout en France. Plusieurs secteurs sont concernés avec des appels venant notamment de la police, de l'enseignement supérieur, de l'énergie et de la santé. Ils appellent à se mobiliser pour le budget, les salaires et leurs conditions de travail. Des associations se mobilisent aussi pour demander plus de moyens face au dérèglement climatique. Enfin, Oasis annonce deux concerts au Stade de France les 23 et 24 juillet 2027. Le groupe britannique repartira en tournée à partir du mois de mai en Europe et aux États-Unis. Les fans peuvent déjà s'inscrire sur le site officiel jusqu'au 17 septembre à 17h pour tenter d'accéder à la billetterie.

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0: Paul Kalkbrenner et Stromae sur ACX. On se retrouve juste après ça pour la boîte à idées.
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1: Aujourd'hui, une œuvre à découvrir. Princesse Mononoke, film d'animation magnifique à voir au moins une fois et parfait pour les familles. Pour les enfants, ça fonctionne, mais plutôt à partir de 10 ans, car le récit est complexe et quelques scènes sont violentes graphiquement. Sorti en 1997 du légendaire mangaka japonais Hayao Miyazaki et produit par le studio Ghibli. L'histoire se déroule pendant l'ère médiévale au Japon. Guerre, noblesse, combattants, forêts, sangliers d'attaque. Si vous aimez l'aventure, vous allez vous régaler. En sous-texte, le film parle aussi des ravages de la guerre, de la vengeance, l'escalade de la violence, la condition féminine, la tolérance et le travail. Un bijou de l'animation. Princesse Mononoke à découvrir absolument pour les enfants à partir de 10 ans. À 5.

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3: Pour ce lundi soir en Xintrie, les conditions resteront très agréables et sèches, avec un ciel totalement dégagé, une température douce qui descendra lentement pour atteindre 24 degrés à Argentat en début de soirée et 21 degrés à Saint-Privat aux alentours de 20h. Puis la nuit restera claire et paisible, avec des minimales qui fléchiront aux alentours de 18 degrés à 12 degrés en fin de nuit. C'est la Saint-Lubin. 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Bonne soirée sur ACX.
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5: Vous êtes toujours dans la Xintry en famille. Dans quelques instants, on ira découvrir une musique du Mali. Et ce sont les derniers jours pour l'exposition de Pastel à Argentat. On aura une nouvelle chronique de Julie Fillon sur les événements de la vie qui parlera en particulier de la confiance en soi et de l'estime de soi chez les adolescents. Et pour finir, une recette crémeuse.

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1: Enterini de Fatoumata Diawara, sorti en 2018, c'est une pépite de la musique malienne. Fusion envoûtante entre musique traditionnelle et influence contemporaine, elle parle de migration et d'amour à distance. Elle chante en Bambara, l'une des langues les plus parlées au Mali et en Afrique de l'Ouest. On écoute Fatoumata Diawara et son titre Enterini.

0: Dernier jour, derniers instants pour aller profiter de cette exposition sous les arcades à Argentat.
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0: tube des années 80, Billy et les Forbans sur ACX. Alors, une toute nouvelle rubrique sur ACX à découvrir tous les lundis dans la Xintrie en famille entre 10h et 11h et rediffusée à partir de 19h. C'est Un instant pour soi avec Julie.
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0: Démêlons nos émotions, nos douleurs, nos peines, nos joies. Un instant pour soi avec Julie Fillon, psychosexologue et praticienne en hypnose. À l'adolescence, tout bouge. Le corps, les émotions, les relations et le regard qu'on porte sur soi peut devenir très fragile. Entre pression du groupe, quête d'identité et réseaux sociaux, s'aimer n'est pas toujours évident. Déjà Julie, comment se construit l'estime de soi ?
2: L'estime de soi, c'est la valeur qu'on se reconnaît à soi-même. Non pas en se comparant aux autres, non pas en écrasant les autres, mais en ayant un socle interne qui dit « j'ai de la valeur parce que j'existe et pas parce que je performe ». L'égoïsme, lui, c'est quand on prend ses besoins comme seuls légitimes, au détriment de ceux des autres. C'est presque l'opposé de la bonne estime de soi. Souvent, les personnes vraiment égoïstes ont une estime de soi fragile qu'elles compensent en occupant de l'espace. Le narcissisme, dans sa forme extrême, c'est pareil, une façade de toute puissance qui recouvre un vide intérieur profond. Quelqu'un avec une vraie estime de soi n'a pas besoin d'écraser pour exister. Ce qu'on confond souvent, c'est l'estime de soi et la suffisance. La suffisance dit « je suis meilleur que toi », l'estime de soi dit « je suis suffisant tel que je suis ». Ce sont deux mondes différents.
0: Et est-ce que les réseaux sociaux influent vraiment sur le manque de confiance en soi ?
2: Je pense que les réseaux sociaux ne créent pas le problème, mais ils vont amplifier quelque chose qui existe déjà. La comparaison sociale, le besoin d'appartenance, la sensibilité au regard des pairs, tout ça existe bien avant l'arrivée des smartphones. Ce que les réseaux font, c'est monter le volume à fond. Il y a un mécanisme particulièrement redoutable sur les réseaux. On ne se compare pas à ses vrais camarades de classe. On se compare à des images triées, filtrées, mises en scène, souvent par des adultes, dont c'est le métier de paraître parfait. L'ado, lui, se regarde le matin dans le miroir avec ses imperfections réelles et il se compare à ça. Et c'est un combat qui est perdu d'avance. Ce qui est documenté, c'est que plus le temps passé à regarder passivement ces images est long, pas à créer, juste à scroller, plus le sentiment d'inadéquation augmente. Pas chez tous les ados et de façon linéaire, mais c'est suffisamment constant pour qu'on y prête attention. Et c'est pas une question d'interdire les réseaux, c'est une question d'apprendre à les regarder autrement.
0: Un petit conseil simple pour aider un ado qui doute beaucoup de lui en ce moment ?
2: La première chose, c'est de ne pas minimiser un ado qui dit « je me trouve moche, je suis nul ». Le réflexe du parent, c'est de répondre « mais non, t'es très bien ». Ça part d'un bon sentiment, mais ça marche pas. L'ado entend « t'exagères, tu n'as pas le droit de te sentir comme ça ». Ce qui aide vraiment, c'est de rester dans la question « qu'est-ce qui te fait dire ça ?» Donner la parole, pas la réponse. Et pour les réseaux sociaux, essayez de regarder ensemble ce qu'il regarde sans juger, juste une fois. Demandez-lui ce qu'il trouve de beau là-dedans. Ça ouvre une conversation qu'aucune règle parentale ne peut ouvrir.
0: Un instant pour soi avec Julie Fillon. Une question, une situation, un sujet que vous aimeriez qu'on aborde ? N'hésitez pas à nous écrire sur info@acx-19.fr ou dans nos locaux à la mairie annexe.

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1: Une idée de recette avec des ingrédients que vous pourriez avoir chez vous. Poêlée crémeuse de champignons, épinards et œufs coulants. Apparemment, les cèpes commencent à pointer leur chapeau. Une recette pour changer un peu. Ça fonctionne avec d'autres champignons, évidemment. Il vous faut des champignons, des épinards, de la crème, des œufs, huile d'olive, sel et poivre. On peut aussi ajouter de l'ail, de la muscade et du parmesan. Faites revenir les champignons, ajoutez les épinards, la crème, les œufs en fin de cuisson. Vous pouvez faire les œufs, enfin, il y a une version avec des œufs brouillés ou bien sur le plat. Et voilà, poêlée crémeuse de champignons, épinards, œufs et œufs coulants. Vous m'en direz des nouvelles.

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1: Bonsoir, la Finlande va rejoindre la dissuasion nucléaire avancée proposée par la France. Cela porte à 10 le nombre de pays européens qui ont rejoint l'initiative française avec le Royaume-Uni, l'Allemagne, la Pologne, les Pays-Bas, la Belgique, la Grèce, la Suède, le Danemark et la Norvège. Un groupe de pilotage nucléaire sera établi dans les prochains mois pour commencer la mise en œuvre de cette coopération. Une enquête judiciaire a été ouverte pour violence volontaire visant un fonctionnaire de la police nationale à Carcassonne. Une vidéo le montre en train de jeter à terre un jeune son domicile fixe qui était décédé plusieurs jours après, en juin. 4 personnes ont été mises en examen. Elles sont soupçonnées d'avoir séquestré une femme afin de lui voler des biens et des cryptoactifs en mars dernier à Taninge, en Haute-Savoie. Alors qu'il tentait de l'enlever à bord de son propre véhicule, elle était parvenue à s'échapper puis à se rendre chez son voisin qui avait alors alerté les forces de l'ordre. Originaire de Montpellier et âgé de 32 ans, Andman Garrido est jugé à partir de ce lundi devant la cour d'assises spéciale de Paris pour assassinat et meurtre sous le régime de Daesh en Irak et en Syrie, où ce djihadiste français est resté 8 ans. Il avait été expulsé par la Turquie vers la France en 2020. Enfin, la campagne de prévention contre la bronchiolite démarre en France métropolitaine. Elle durera jusqu'au 28 février. Cette maladie respiratoire très contagieuse touche chaque hiver près de 30% des nourrissons de moins de 2 ans. Les précédentes campagnes mises en place depuis 3 ans ont permis de diminuer le nombre de cas graves et d'éviter les passages aux urgences. Cette année, 4 traitements sont mis à disposition pour lutter contre le virus qui déclenche la maladie. C'est la fin de ce flash. Une bonne fin de journée à notre écoute.
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4: Les Charlots, qui, dans un premier temps, avaient choisi de s'appeler Les Problèmes, sont à l'origine composés de 5 musiciens dont, dans les années 60, le magazine Rolling Stone estimait qu'ils étaient en France les meilleurs musiciens de studio. Après avoir accompagné Pascal Danel et Antoine, ils décidèrent de changer de nom et de faire une carrière solo comme groupe musical dans un premier temps, puis comme acteur enfin, avec un succès foudroyant. Les Argentacois d'ailleurs se souviennent encore du tournage des 4 Charlots Mousquetaires, un film sorti en 1974, lorsque les quais d'Argentat servait de décor au port de Calais pour un embarquement vers l'Angleterre. Les années 60, c'était aussi l'âge d'or des opérettes de Luis Mariano et les Charlots décidèrent de faire un pastiche des chansons du grand Luis en composant ce titre qui fit rire la France entière, Paulette, la reine des paupiètes.
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1: Un véhicule abandonné, c'est une pollution visuelle et surtout un risque pour l'environnement. Huile, batterie et fluides toxiques menacent nos sols. Bonjour Vanessa Montagne, vous êtes administratrice du portail officiel jerecyclemonvéhicule.fr. Qu'est-ce qui rend un véhicule hors d'usage si dangereux pour l'environnement ?
2: Il faut savoir qu'un véhicule hors d'usage contient de nombreuses substances nocives comme les huiles moteurs, les liquides de frein, les batteries au plomb. Et donc un véhicule, s'il est abandonné dans la nature, va laisser ses fluides s'infiltrer directement dans les sols et les nappes phréatiques. Et dans les territoires outre-mer, les abandons de véhicules sont un fléau reconnu. Les conséquences sanitaires sont encore plus directes puisque les eaux stagnent dans les épaves, ce qui va favoriser la prolifération des moustiques et les risques de dengue et de chikungunya. Il est donc indispensable de confier son véhicule à un centre agréé.
1: Alors justement, que devient ce véhicule lorsqu'il est confié à un centre agréé ?
2: En passant par un centre agréé, donc vous êtes absolument certain que tous les fluides dangereux seront extraits méthodiquement. Les pièces réutilisables vont être démontées, contrôlées et tracées. Et les matériaux comme les métaux, les plastiques vont être orientés sur des filières de recyclage adaptées. On va avoir donc un taux global de valorisation qui va dépasser les 95%. Et donc ce qui semblait être un déchet encombrant devient en réalité une ressource. A contrario, un acteur non agréé n'offre aucune garantie de dépollution et les déchets sont parfois abandonnés ou même brûlés sauvagement.
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3: Pour ce lundi soir en Xintrie, les conditions resteront très agréables et sèches, avec un ciel totalement dégagé, une température douce qui descendra lentement pour atteindre 24 degrés à Argentat en début de soirée et 21 degrés à Saint-Privat aux alentours de 20h. Puis la nuit restera claire et paisible, avec des minimales qui fléchiront aux alentours de 18 degrés à 12 degrés en fin de nuit. C'est la Saint-Lubin. 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Bonne soirée sur ACX.
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1: L'essentiel de l'actualité, Kiev et Moscou auraient accepté de ne plus viser les installations énergétiques de l'adversaire. C'est ce qu'affirme Donald Trump ce lundi. Le président américain avait appelé dimanche l'Ukraine à cesser ses frappes contre les raffineries de diesel en Russie alors que les prix du carburant augmentent. Et face à la menace russe, la Finlande rejoint la dissuasion nucléaire avancée proposée par la France. Elle devient le 10e pays européen à participer à cette initiative lancée par Emmanuel Macron. La décision finale sur l'arme nucléaire restera entre les mains du président français. Journée de mobilisation ce mardi partout en France. Plusieurs secteurs sont concernés avec des appels venant notamment de la police, de l'enseignement supérieur, de l'énergie et de la santé. Ils appellent à se mobiliser pour le budget, les salaires et leurs conditions de travail. Des associations se mobilisent aussi pour demander plus de moyens face au dérèglement climatique. Enfin, Oasis annonce 2 concerts au Stade de France les 23 et 24 juillet 2027. Le groupe britannique repartira en tournée à partir du mois de mai en Europe et aux États-Unis. Les fans peuvent déjà s'inscrire sur le site officiel jusqu'au 17 septembre à 17h pour tenter d'accéder à la billetterie.
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6: Pour ce lundi soir en Xaintrie, les conditions resteront très agréables et sèches, avec un ciel totalement dégagé, une température douce qui descendra lentement pour atteindre 24 degrés à Argentat en début de soirée et 21 degrés à Saint-Privat aux alentours de 20h. Puis la nuit restera claire et paisible, avec des minimales qui fléchiront aux alentours de 18 degrés à 12 degrés en fin de nuit. C'est la Saint-Lubin. 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Bonne soirée sur ACX.
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1: Il est minuit. 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L'essentiel de l'actualité, Kiev et Moscou auraient accepté de ne plus viser les installations énergétiques de l'adversaire. C'est ce qu'affirme Donald Trump ce lundi. Le président américain avait appelé dimanche l'Ukraine à cesser ses frappes contre les raffineries de diesel en Russie alors que les prix du carburant augmentent. Et face à la menace russe, la Finlande rejoint la dissuasion nucléaire avancée proposée par la France. Elle devient le 10e pays européen à participer à cette initiative lancée par Emmanuel Macron. La décision finale sur l'arme nucléaire restera entre les mains du président français. Journée de mobilisation ce mardi partout en France. Plusieurs secteurs sont concernés avec des appels venant notamment de la police, de l'enseignement supérieur, de l'énergie et de la santé. Ils appellent à se mobiliser pour le budget, les salaires et leurs conditions de travail. Des associations se mobilisent aussi pour demander plus de moyens face au dérèglement climatique. Enfin, Oasis annonce deux concerts au Stade de France les 23 et 24 juillet 2027. Le groupe britannique repartira en tournée à partir du mois de mai en Europe et aux États-Unis. Les fans peuvent déjà s'inscrire sur le site officiel jusqu'au 17 septembre à 17h pour tenter d'accéder à la billetterie.
2: Fin de l'actualité sur ACX. 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
4: Du soleil principalement sur toute la France entre le sud et le centre. Attention, on a quand même quelques nuages à prévoir en région parisienne demain et même un peu de pluie entre la Bretagne et la Normandie. On aura quelques nuages dans l'après-midi dans le Grand Est. Attention au vent, on a des rafales autour des 45 et 60 km/h sur toute la moitié ouest de l'Hexagone. Pour les températures, on restera en dessous des 30 degrés voire même des 20 degrés entre la Normandie et la Bretagne le matin. L'après-midi, comptez 20 degrés à Brest, 25 à Biarritz, 26 à Marseille, 27 à Strasbourg et Perpignan, 30 degrés à Reims, 31 à Auxerre, Paris et Tours et 32 à Limoges.
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Et Juillet fume dans les champs. 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L'horizon est rouge de sang. 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Le chasseur arrête son pas. 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

0: L'essentiel de l'actualité, Kiev et Moscou auraient accepté de ne plus viser les installations énergétiques de l'adversaire. C'est ce qu'affirme Donald Trump ce lundi. Le président américain avait appelé dimanche l'Ukraine à cesser ses frappes contre les raffineries de diesel en Russie alors que les prix du carburant augmentent. Et face à la menace russe, la Finlande rejoint la dissuasion nucléaire avancée proposée par la France. Elle devient le 10e pays européen à participer à cette initiative lancée par Emmanuel Macron. La décision finale sur l'arme nucléaire restera entre les mains du président français. Journée de mobilisation ce mardi partout en France. Plusieurs secteurs sont concernés avec des appels venant notamment de la police, de l'enseignement supérieur, de l'énergie et de la santé. Ils appellent à se mobiliser pour le budget, les salaires et leurs conditions de travail. Des associations se mobilisent aussi pour demander plus de moyens face au dérèglement climatique. Enfin, Oasis annonce 2 concerts au Stade de France les 23 et 24 juillet 2027. Le groupe britannique repartira en tournée à partir du mois de mai en Europe et aux États-Unis. Les fans peuvent déjà s'inscrire sur le site officiel jusqu'au 17 septembre à 17h pour tenter d'accéder à la billetterie.
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